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1: Ce 26 mai, bonne fête Béranger, Bérangère. Leur couleur le violet, leur chiffre le 7 et le 8. Les naissances du 26 mai, Corinne Le Poulain, l'actrice française, figure du théâtre et de la télévision. Catherine Sauvage, la chanteuse et comédienne. Mike Davis, le compositeur et trompettiste de jazz. En 1920, c'est la naissance de Peggy Lee, la chanteuse, compositrice, parolière et actrice. En 1907, John Wayne, l'acteur américain. En 1907, la naissance de Jean Bernard, le professeur, spécialiste français de l'hématologie, le pionnier de la bioéthique et membre de l'Académie française. En 1922, Edmond de Goncourt, l'écrivain, le créateur du prix littéraire. Les décès. En 2022, Andrew Fletcher, le musicien, le cofondateur du groupe Depeche Mode. En 2020, Richard Herd, acteur américain. En 2018, Pierre Belmar, écrivain, conteur, animateur de radio et de télévision. En 2008, Christine Fersen, l'actrice française, doyenne de la comédie française. En 2007, Edvard Baird, le journaliste et écrivain. En 2019, en France, c'est la création du parc naturel régional du Médoc, situé en Nouvelle-Aquitaine. En 2013, au cinéma, le Festival de Cannes, la Palme d'Or est attribuée à La vie d'Adèle, chapitres 1 et 2. En 2006, Édouard Michelin, l'héritier de la manufacture de pneumatiques clermontoise, fondée par ses aïeux en 1889, est mort dans un naufrage au large de l'île de Sein, ainsi que son compagnon de pêche. En 1994, c'est le mariage de Michael Jackson avec Lisa Marie Presley. En 1986, Michel Beaujour s'évade de la prison de la santé à bord d'un hélicoptère piloté par sa femme. En 1954, c'est la découverte en Égypte de la première barque funéraire du pharaon Khéops. Et en 1945, c'est la création de l'ONU. Le dicton « mets frileux en langoureux »,« mets fleuri en réjoui », »,« mets venteux en douteux »,
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2: Bonjour à tous, nous fêtons Béranger aujourd'hui. Voyons voir de suite si les planètes seront les annonciatrices de bonnes nouvelles.
3: Eh bien, pas vraiment, les béliers, les planètes vous chahutent un petit peu. Trop de choses à faire, à penser. Essayez de garder votre calme et surtout votre sérénité.
2: Taureau, vous aurez une intuition formidable, ce qui va vous permettre de déjouer certains pièges, notamment au travail.
3: Les Gémeaux, votre intelligence innée, votre intégrité, votre bon sens devraient vous assurer un beau succès.
2: Cancer, de nouvelles possibilités vont se présenter pour aller plus loin dans une construction d'histoire d'amour.
3: Les Lions, vos pensées sont structurées, alors surtout ne vous laissez pas aller à des rêveries fantaisistes.
2: Vierge, si vous êtes à la recherche d'un emploi, vous devriez recevoir une proposition concrète très intéressante.
3: Les Balances, vous pourriez vous sentir irritable sans trop savoir pourquoi. Offrez-vous un espace de décompression mentale.
2: Scorpion, le climat sera génial avec ceux que vous aimez, votre confiance en vous est communicative. Vos proches d'ailleurs seront sous le charme.
3: Sagittaire, votre insatisfaction vous pousse à en faire toujours plus. Vous êtes persuadé que votre détermination et votre ténacité vous mèneront à la réussite.
2: Capricorne, on vous énerve, on vous bouscule. Surtout, gardez votre sang-froid.
3: Les Verseaux, vous ferez preuve d'une exceptionnelle maturité dans votre comportement, ce qui vous permettra de tirer profit dans tout ce que vous entreprendrez.
2: Enfin, Poisson, comptez davantage sur le cœur et les sentiments que sur l'esprit et l'intellect pour pouvoir avancer. Bonne journée à tous. Demain, nous fêterons Augustin.
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0: Radio des Ballons, après ce week-end un peu prolongé, eh bien nous nous retrouvons aujourd'hui, c'est Raymond, nous sommes ensemble pour quelques heures. Pierre-Yves est là, il est lui aussi de retour et nous allons parler de Franz Lehár, c'est ça, Franz Lehár. Et ouais, en cette journée de mardi, parce que nous sommes mardi, ne nous trompons pas. Bonne journée à toutes et à tous.
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0: Nos coups de cœur télévisés en ce mardi, et Stéphane de Groot nous emmène en terre inconnue chez les Wagas. C'est au Brésil, direction le sud de l'Amazonie, à la rencontre de ce peuple Waga, une communauté emblématique du Xingu, l'un des rares territoires indigènes encore préservés. Laurie Timan et Stéphane de Groot donc ont été invités à partager le quotidien des familles du village d'Ulupuers. Et retour en terre inconnue, présenté par Frédéric Lopez avec Stéphane de Groot, donc chez les Wagas, invité avec Laurie Timan. Enquête de santé, c'est le rendez-vous de France 5 par Marina Carrère d'Ancos. Les pouvoirs insoupçonnés de la nature, par quel miracle une balade en forêt, la contemplation d'un champ ou la vue de l'océan suffisent-elles à faire baisser stress et tension artérielle? Le contact avec la nature agit comme un véritable traitement sur la santé physique et psychique. Et puis le débat suivra, les pouvoirs insoupçonnés de la nature à 21h55. Arte, eh bien tout simplement, rideau de fer, l'occupation soviétique. La main de Moscou, franco-hongrois, ce documentaire. Moscou manœuvre pour placer ses fidèles à la tête des pays occupés par l'armée rouge, la Pologne, la Tchécoslovaquie, la Hongrie et l'Est de l'Allemagne. Et à 21h50, le règne de Staline, le Kremlin continue de superviser les régimes voisins. Le temps des révoltes à 22h50 et à 23h45, Tito, le maître de la Yougoslavie. C'est de Sacha Djurkovic et Caroline Schepper, c'est alémano-autrichien. Entre figure fédératrice et autocrate autoritaire, retour sur la trajectoire du maréchal Tito, fondateur de la République socialiste de Yougoslavie, aujourd'hui décimée. Et la liberté ne meurt jamais, chronique ukrainienne, c'est sur LCP Public Sénat. Damien Castera est passé deux mois en Ukraine, d'abord en tant que volontaire humanitaire, puis en tant que journaliste pour tenter de saisir les soubresauts de la vie face aux horreurs de la guerre. Et puis sur l'équipe Giraud à 18h05 et sur France Télévisions, le Roland Garros.
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Découvrons et redécouvrons des compositeurs qui enchantèrent et qui enchanteront les vrais amoureux de la musique, ceux qui l'aiment sans exclusive. Là est le credo de notre émission. Mais plus encore aujourd'hui avec ce compositeur hongrois d'origine et autrichien de nationalité, Franz Lehár. Avant d'être le grandissime compositeur d'opérettes que l'on connaît, de père hongrois et de mère autrichienne, Franz Lehár est baigné tout petit dans la musique des armées impériales austro-hongroises. Son père est le directeur chef de multiples harmonies militaires et comme son père, il compose de multiples marches, toutes empreintes de cet accent slave.

C'était l'orchestre de Budapest qui nous interprétait cette marche du Luxembourg que Franz Lehár intégra plus tard, comme beaucoup d'autres de ses compositions d'ailleurs, dans son opérette Le Comte du Luxembourg, une opérette que nous redécouvrirons ensemble dans quelques instants.

Élève du grand Antonin Dvorak, Franz Lehár devient à 20 ans le plus jeune chef d'harmonie militaire. Il succède ainsi à son père et compose d'innombrables marches militaires qu'il reprendra ensuite dans bon nombre de ses opérettes. On peut être militaire en 1903 au service de l'Empire austro-hongrois et néanmoins composer ce petit chef-d'œuvre.

Ferenc Lehár quitte néanmoins la direction de son harmonie militaire pour se consacrer principalement à la composition et germanise en même temps son nom en Franz Lehár. Se succéderont ainsi près de 30 opérettes, des pièces symphoniques ou de la musique de chambre.

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1: Ce 26 mai, bonne fête Béranger, Bérangère. Leur couleur le violet, leur chiffre le 7 et le 8. Les naissances du 26 mai, Corinne Le Poulain, l'actrice française, figure du théâtre et de la télévision. Catherine Sauvage, la chanteuse et comédienne. Mike Davis, le compositeur et trompettiste de jazz. En 1920, c'est la naissance de Peggy Lee, la chanteuse, compositrice, parolière et actrice. En 1907, John Wayne, l'acteur américain. En 1907, la naissance de Jean Bernard, le professeur, spécialiste français de l'hématologie, le pionnier de la bioéthique et membre de l'Académie française. En 1922, Edmond de Goncourt, l'écrivain, le créateur du prix littéraire. Les décès. En 2022, Andrew Fletcher, le musicien, le cofondateur du groupe Depeche Mode. En 2020, Richard Herd, acteur américain. En 2018, Pierre Belmar, écrivain, conteur, animateur de radio et de télévision. En 2008, Christine Fersen, l'actrice française, doyenne de la comédie française. En 2007, Edvard Baer, le journaliste et écrivain. En 2019, en France, c'est la création du parc naturel régional du Médoc, situé en Nouvelle-Aquitaine. En 2013, au cinéma, le Festival de Cannes, la Palme d'Or est attribuée à La vie d'Adèle, chapitres 1 et 2. En 2006, Édouard Michelin, l'héritier de la manufacture de pneumatiques clermontoise, fondée par ses aïeux en 1889, est mort dans un naufrage au large de l'île de Sein, ainsi que son compagnon de pêche. En 1994, c'est le mariage de Michael Jackson avec Lisa Marie Presley. En 1986, Michel Beaujour s'évade de la prison de la santé à bord d'un hélicoptère piloté par sa femme. En 1954, c'est la découverte en Égypte de la première barque funéraire du pharaon Khéops. Et en 1945, c'est la création de l'ONU. Le dicton « mai frileux en langoureux »,« mai fleuri en réjoui »,« mai venteux en douteux »,
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0: Radio des Ballons, nous sommes aujourd'hui mardi 26 mai et nous fêtons Béranger le soleil. C'est levé à 5h57.
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2: Au Ménilet, les inscriptions pour la prochaine rentrée scolaire doivent se faire avant le 29 mai. Alors il y a des formulaires d'inscription qui sont disponibles en mairie ou bien sur le site www.le-menil.fr. Les dossiers une fois remplis seront donc à rendre en mairie. La municipalité du Thiau renouvelle l'aide communale de rentrée scolaire pour les collégiens domiciliés au Thiau, une aide qui se porte à 50 euros. Alors il y a des formulaires qui sont à retirer à l'accueil de la mairie et à rendre pour le 29 mai. Avec la médiathèque du Thiau, retrouvez le spectacle Je t'attends le vendredi 29 mai à 20h. L'histoire d'une clown abandonnée par l'amour, une œuvre avec des notes de piano. C'est un spectacle de la compagnie Les Insupportés avec de l'humour absurde parsemé de douceur. C'est dans le cadre du Temps des Meufs, c'est pour tout public. Alors c'est payant, vous devez vous inscrire avec le site Hello Asso. Il y aura également une petite restauration à 19h au bénéfice de l'association Les Fêlé du local. Le club de foot, le FC Saint-Maurice-Fraisse, organise un concours de belote le samedi 30 mai à la salle des fêtes de Fraisse. Ouverture des portes à 19h. De nombreux lots à gagner, buvettes, petite restauration et 16 euros par équipe. Inscription au 06 47 20 34 48. L'épreuve cycliste Le Tour des Vosges va passer par le Thiau le samedi 30 mai. Les cyclistes passeront entre 9h et 15h avenue de la Résistance, rue de la Favée, rue du Vaxeux, au niveau de la Voie Verte également. Et il y aura aussi quelques gênes au niveau de la circulation. Le motoclub Ramoncenais vous donne rendez-vous à Ramonchamp sur son terrain pour le dimanche 31 mai avec des épreuves de motocross, trophée Alsace-Lorraine et Ligue Grand Est. Alors sachez qu'il y aura aussi buvette et petite restauration sur place. L'entrée 5 euros par personne, ça sera gratuit pour les enfants. L'exposition Ouvriers-Ouvrières des vies vosgiennes est encore à voir jusqu'au 31 mai. C'est au musée du textile de Ventron. Pour le vendredi 5 juin, retrouvez des portes ouvertes au collège Jean Montémont à Rue entre 17h et 21h. Événement proposé par les professeurs et les élèves avec escape game, jeux, mini-fermes. Il y aura également un marché des producteurs locaux, un food truck et un glacier. C'est un rendez-vous ouvert à tous. L'association Hôpital à Loisirs vous propose un marché artisanal ainsi qu'un vide-grenier le 6 juin de 10h à 17h dans le parc de l'hôpital local au Thiau avec de nombreux exposants, entrée libre pour le public. Et si vous souhaitez exposer pour le vide-grenier, vous pouvez écrire à l'adresse sandrine.sebold@c2hvm.fr. Le dimanche 7 juin, retrouvez la foire aux beignets au Thiau avec une nouvelle fois bien les nombreux stands des associations, plein d'animations tout au long de la journée avec pas mal de musique, exposition de véhicules anciens. Il y aura également l'élection de Miss et Mister Beignet avec des lots à remporter. Alors n'hésitez pas à vous inscrire pour ce concours auprès d'Anime Thiau. Il y a l'adresse animethiau88160@gmail.com et par téléphone 06 88 07 78 15.
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1: Bonjour à tous, c'est Radio Collège sur Radio des Ballons et aujourd'hui on va parler d'un sujet assez spécial. Hein. C'est

0: qui va soit basculer en Wi-Fi ou en Zigbee. Après, chacun a ses avantages et ses inconvénients. Donc, cette petite passerelle, vous pouvez la brancher directement chez vous. Il y en a des plus grosses, des plus petites. Et donc, ça va transformer votre signal Bluetooth en signal Wi-Fi. Alors, le Zigbee, c'est simple. On imagine que vous avez une portée de 25 mètres avec le Zigbee. Vous voulez mettre quelque chose à 50 mètres de votre centrale. Comment vous vous y prenez? Donc, à 25 mètres, cet appareil Zigbee va reproduire le signal afin que l'appareil à 50 mètres puisse capter. Et pour le Wi-Fi, donc ça va être assez classique. Une fois connecté à votre box, après ça va se connecter au cloud.
1: Mais dans une maison, vraiment, à quoi ça sert de tout avoir connecté?
0: On va dire... T'oublies d'éteindre ta lumière de ta chambre par temps. Ça t'est déjà arrivé?
2: Tous les jours.
0: Alors là, à distance, tu pourras l'éteindre. Par exemple, t'es prise. Par exemple, le matin, tu veux que la lumière de ta chambre s'allume à un certain niveau d'intensité tous les heures à telle heure. Ou alors, par exemple, je sais pas, tu veux que les volets aussi, ça marche. Tu veux que ta télé s'allume le matin. Donc tu dis, par exemple, à 7 heures...
3: C'est pour ça qu'il existe la télécommande.
0: Oui, mais si t'es endormie...
1: Et bah, ça sert à quoi, en fait? De dépenser des sous pour quelque chose que tu ne fais pas vu que tu dors.
0: Et le pire, c'est que ça ne coûte vraiment pas cher. Alors, Anne, qu'est-ce que t'en penses de la maison connectée? Ensuite, tu peux aussi ajouter des caméras et tout et tout.
4: Et bien franchement, moi je trouve ça super.
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0: Mais c'est Clémence, je suis sur Radio des Ballons, je salue tous les auditeurs et je leur dis Tchemered Pamoli.
1: Bonjour à tous, nous fêtons Béranger aujourd'hui. Voyons voir de suite si les planètes seront les annonciatrices de bonnes nouvelles.
2: Eh bien, pas vraiment, les béliers, les planètes vous chahutent un petit peu. Trop de choses à faire, à penser. Essayez de garder votre calme et surtout votre sérénité.
1: Taureau, vous aurez une intuition formidable, ce qui va vous permettre de déjouer certains pièges, notamment au travail.
2: Les Gémeaux, votre intelligence innée, votre intégrité, votre bon sens devraient vous assurer un beau succès.
1: Cancer, de nouvelles possibilités vont se présenter pour aller plus loin dans une construction d'histoire d'amour.
2: Les Lions, vos pensées sont structurées, alors surtout ne vous laissez pas aller à des rêveries fantaisistes.
1: Vierge, si vous êtes à la recherche d'un emploi, vous devriez recevoir une proposition concrète très intéressante.
2: Les Balances, vous pourriez vous sentir irritable sans trop savoir pourquoi. Offrez-vous un espace de décompression mentale.
1: Scorpion, le climat sera génial avec ceux que vous aimez, votre confiance en vous est communicative. Vos proches d'ailleurs seront sous le charme.
2: Sagittaire, votre insatisfaction vous pousse à en faire toujours plus. Vous êtes persuadé que votre détermination et votre ténacité vous mèneront à la réussite.
1: Capricorne, on vous énerve, on vous bouscule. Surtout, gardez votre sang-froid.
2: Les Verseaux, vous ferez preuve d'une exceptionnelle maturité dans votre comportement, ce qui vous permettra de tirer profit dans tout ce que vous entreprendrez.
1: Enfin, Poisson, comptez davantage sur le cœur et les sentiments que sur l'esprit et l'intellect pour pouvoir avancer. Bonne journée à tous. Demain, nous fêterons Augustin.
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0: Radio des Ballons, nous voici de retour sur l'ensemble de nos fréquences. C'est Raymond, nous sommes ensemble pour 2 heures. Donc deux programmes en commun. Et en ce mardi 26 mai, eh bien, nous allons fêter Béranger. Et on fête aussi Bérangère. Puis, il y en a d'autres, mais je ne vous les donnerai pas. Le soleil s'est levé à 5h57.
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0: La vie au pays de Remiremont, un atelier d'écriture avec Laurence Van Aeren, auteure et animatrice professionnelle. Elle propose un cycle d'ateliers d'écriture une fois par mois jusqu'en juin. Vous pourrez vous essayer au plaisir des mots samedi 23 mai de 14h à 17h à la médiathèque intercommunale Le Cercle. C'est gratuit, c'est sur inscription, organisé donc par la médiathèque. Les fléchettes traditionnelles Master de Ligue 2026, équipe le samedi à 10h, doublette le dimanche à 10h, individuel le dimanche à partir de 13h30. C'est samedi 23 et dimanche 24 mai au gymnase Charlet. Entrée libre, renseignements et inscriptions au 06 30 99 49 46, organisé par le club d'artistes. Dimanche 24 mai, stage de danse venue exceptionnelle de Jonathan Janvrin, professeur de la Star Academy, pour 2 stages de danse. Le premier stage de 10h à midi, le deuxième stage de 14h à 16h au gymnase donc du Tertre. Adhérent à la Danse Moderne Academy, c'est 45 euros. Non adhérent à la Danse Moderne Academy, donc 50 euros. Réservation sur www.loasso.com, association-danse-moderne-academy. Enfin, vous trouverez en tant que bon spécialiste de l'Internet. Samedi 23 mai, ce sera la Nuit Européenne des Musées. De 20h à 23h, l'entrée est libre et gratuite. Au musée Charles de Bruyère, de 20h à 23h, exposition. Auguste Jacquot, artiste et lithographe. Et de 1974 à 1967, c'est comme ça qu'il a vécu. À 20h, présentation de l'exposition par le conservateur. De 20h à 23h, jeu de piste. D'hier à aujourd'hui, les ancêtres de nos objets au quotidien. Et puis à 21h et 22h, visite guidée, découvrir le musée. Musée Charles Fréry, de 20h à 23h, l'exposition La forêt céleste d'Arnaud Clair et rencontre avec l'artiste. De 20h à 23h, jeu de piste, enquête au musée. Et à 20h, 21h, 22h, visite guidée dans la maison du collectionneur. Bon moment à passer donc au moment de cette nuit des musées. Et puis Auguste Jacquot, l'exposition au musée Charles de Bruyère du 18 au 24 mai. Ce sera l'exposition d'Auguste Jacquot, donc artiste et lithographe. Et l'exposition présente son fonds d'atelier donné par son arrière-petite-fille quand même.
1: Vos infos dans cette rubrique, contact@radiodesballons.com.

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1: Le souvenir de Françoise Hardy, le temps de l'amour, 7h05.
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1: Découvrez l'exposition Ouvriers et ouvrières des vies vosgiennes. Et c'est fermé le lundi, mais c'est au musée donc, du textile des Vosges, à Col d'Audrenne, à route du Col d'Audrenne à Ventron. C'est ouvert de 10h à midi et de 14h à 18h. Et retrouvez donc jusqu'au dimanche 31 mai. L'entrée est toutefois payante et vous découvrez donc ce rendez-vous sympa. Voici Chris Isaak, Blue Hotel.

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1: Nous sommes aujourd'hui le 26 mai. Revenons, si vous le voulez bien, aux premières heures des 24 heures du Mans automobile.
2: Parlons aujourd'hui de mécanique, de grosses cylindrées et de circuits mythiques. Le 26 mai 1923, le premier départ des 24 heures du Mans était donné dans la Sarthe. Le but de cette nouvelle course automobile d'endurance, effectuer le maximum de distance en un tour d'horloge. Plusieurs équipages composés de deux pilotes se relayant régulièrement sont sur la grille de départ de cette première édition. Ils sont au total 33 exactement. Et au final de 128 tours du circuit de la Sarthe, les Français André Lagache et René Léonard remportent cette édition inaugurale de la mythique course mensuelle organisée par l'ACO, l'Automobile Club de l'Ouest. L'histoire des 24 heures du Mans évolue avec celle de l'automobile. Au fur et à mesure des décennies, la belle sartoise n'a eu de cesse d'être l'épreuve étalon de la discipline d'endurance, des marques s'y spécialisent même, et puis que dire des grands noms associés à des succès sur le circuit des 24 heures du Mans, Jackie Hicks, Henri Pescarolo, Derek Bell, Phil Hill, et plus récemment les Yannick Delmas ou encore le pilote le plus titré, le Danois Tom Christensen, et puis sans oublier les passes d'armes entre marques de voitures, l'aventure Porsche ou l'épopée Audi, la domination du milieu du siècle des Ferrari surveillée de près par Jaguar. Bref, 24 heures ne suffiraient même pas pour parler au mieux de la course d'endurance par excellence.
1: Allez, on se donne rendez-vous demain pour d'autres histoires d'un jour avec Mémoire Sport.
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Hélène Segarra et Paola Pausini. On n'oublie jamais rien, on vit avec. Il y a une visite guidée demain mercredi à 14h30 aux archives municipales de Remiremont. L'entrée est libre et gratuite. C'est organisé par la ville, évidemment. Richard Cotillante, le coup de soleil.

Mes chers Cotillantes, le coup de soleil, 7h20, et il y a, quand les temps racontent ses légendes, ce sera le 30 mai, à l'étang de la Demoiselle, animation proposée dans le cadre de Fréquence Grenouille, guidée par Loïs Simon. Ça dure 1h30 à 2h, écoute attentive, curiosité indispensable. Donc c'est avec la cabane des Sauterets. Pour plus d'informations, le 07 83 84 66 89 ou la cabane des sauterets@gmail.com. Voilà pour les infos de cette grande journée, s'il en est. Tom Kazak va arriver avec les courses. Voici les Dépêche Mode. D'ailleurs, son fondateur du groupe, ça aurait été son anniversaire de son décès. Et oui, c'est pas bien. Personal Jesus.

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1: Bonjour, bonjour à tous. C'est finalement l'hippodrome de Vincennes qui accueillera le Quintet Plus de ce mardi 26 mai 2026. Disputé donc dans la discipline du trot, il réunira 16 juments âgés de 5 ans n'ayant pas gagné 61 500 euros. La distance à parcourir sera de 2700 mètres et le départ prévu vers 18h25. En tête de notre sélection, l'As Laguna CK, préparée avec le plus grand soin pour cette épreuve visée, déférée des 4 pieds, elle peut l'emporter. Suivi de 8, Loli Star, confiée à Eric Raffin. Elle fera partie logiquement des grands favoris de cette épreuve. Le 5, Lady Ducal, devrait reprendre le cours de ses bonnes performances. L'As Léotine Cash sur un parcours qui devrait servir ses intérêts. Et enfin, le 3, Lucky Star Giel, prise en note lors de sa dernière fin de course. Elle complétera notre sélection. Une sélection que vous pouvez retrouver sur ma chaîne YouTube Tom Kazak, les pronostics épiques avec mes dernières minutes. Donc, notre choix aujourd'hui. Premier, le 11, Laguna Seca. Second, le 8, Loli Star. Troisième, le 5, Lady Ducal. Quatrième, l'As Léontine Cash. Cinquième, le 3, Lucky Star Giel. Le second choix, le 14, le 4 et le 2. Et à vous la fortune.
2: Claude Vanly, je suis sur Radio des Ballons. Ça pète le feu.
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10: Avec Radio des Ballons, voici les offres d'emploi de notre secteur vosgien.
11: La scierie Duhou, basée à Ramonchamp, est à la recherche d'un opérateur de machine. C'est pour un poste à 35 heures. Et puis, on recherche également un trieur pour un poste, là encore, à 35 heures. Alors, pour ces deux offres, vous pouvez contacter le 03 29 25 01 93 ou bien écrire à l'adresse conta@scierieduhou.fr. L'auberge des sources située au Duthème Château Lambert est à la recherche d'un employé polyvalent de restaurant. C'est pour un job d'été, un CDD de 2 mois à 35 heures par semaine. Un poste qui est ouvert aux débutants. Alors vous pouvez vous rendre directement sur place ou bien envoyer votre CV à l'adresse auberge.d.com. www.source@gmail.com. Une entreprise de Remiremont est à la recherche d'un conseiller de vente et service après-vente multimédia pour un contrat à durée déterminée de 12 mois. Alors c'est un contrat d'apprentissage précisément qui vous est proposé pour préparer des titres professionnels d'employé commercial ou bien conseiller de vente. À noter que ce contrat d'apprentissage est ouvert à tout le monde. À Saint-Étienne-les-Remiremont, un médiateur culturel est recherché pour encadrer la microfolie. Alors, c'est tout simplement un dispositif national chargé d'encourager la création artistique et de favoriser l'accès aux œuvres d'art. C'est donc un contrat à durée déterminée de 3 mois à temps partiel, 20 heures par semaine, qui vous est proposé pour ce poste, qui est ouvert aux débutants avec une formation Bac plus 2 ou équivalent. Il faut être également titulaire du permis pour postuler. À Arches, on recherche un technicien support informatique pour une mission intérimaire de 6 mois à 35 heures par semaine, avec au moins 4 ans d'expérience et la maîtrise de l'anglais obligatoire. Une entreprise basée sur Elouette à la recherche d'un conducteur de machines de conditionnement pour une mission intérimaire de 3 mois à 35 heures par semaine, avec au moins 1 an d'expérience. La municipalité de Xertigny est à la recherche d'un chargé de communication. C'est pour un contrat à durée déterminée de 12 mois, à temps partiel, 24 heures par semaine. Pour ce poste, on vous demande au moins 1 an d'expérience sur poste similaire, avec également le permis B. À Gérardmer, c'est un poissonnier vendeur pour le rayon marée qui est recherché pour un remplacement, une mission intérimaire de 4 mois à 35 heures par semaine, et on vous demande 1 an d'expérience. Toujours sur Gérardmer, avec la société Pandore & Co, un plongeur et aide de cuisine est recherché pour un CDI à 35 heures par semaine. C'est un poste qui est ouvert aux débutants. L'atelier de Gérardmer est à la recherche d'un cuisinier pour un poste en CDI à 39 heures par semaine, à pourvoir dès le 15 juin et avec au moins 1 an d'expérience.
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0: Salut, c'est Raphaël avec la une de votre quotidien Vosges Matin et l'épineuse question du stationnement avec un dossier spécial. Vous retrouverez la France déjà écrasée par une vague de chaleur qui a fait plusieurs morts, avec un gros point météo donc. À Vanier, la fête du bois se prépare en pleine forêt. En Moselle, des insultes racistes envers un journaliste. Football, Nicolas Rabuel et Épinal, c'est terminé. Avec Vosges Matin, il y a le journal de Saint-Dié-Remiremont. Et du côté de Saint-Dié, eh bien, à cause du prix des carburants, les garagistes donnent quelques astuces pour limiter la consommation. Raon, l'étape inclusion emploi, l'US Raon sort des sentiers battus. Et puis Autillot, 1319 visiteurs la nuit de la mine, bat son record de fréquentation. Je vous souhaite une excellente journée avec Radio des Ballons et à tout à l'heure.
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0: Lisa Tovati et Tom Ditch, il nous faut 7h38.
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0: Et toutes les infos exceptionnelles, évidemment. Un formulaire à remplir, à déposer en mairie du Tillot. C'est l'aide communale de rentrée scolaire pour les collégiens inscrits au collège du Tillot et domiciliés au Tillot. Il faut avoir sa résidence principale au Tillot, fréquenter donc le collège Jules Ferry, établissement scolaire à la condition que l'enfant fréquente une section spécialisée non proposée au Tillot. Alors, le montant de l'aide est de 50 euros. Vous avez des formulaires, allez voir à la mairie, évidemment. Voici sur Radio des Ballons Pascal Obispo, plus que tout au monde.

0: Pascal Obispo, plus que tout au monde, 7h42.
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0: Quatrième édition de la carte au trésor au fil de l'eau, qui donc revient avec un nouveau thème. Et le départ sera donné depuis la salle de multi-activité de Docelle à 9h30 pour un parcours d'environ 20 km en VTT avec 460 mètres de dénivelé positif avec donc Bruyères Vallon des Vosges. Et ben ça commencera donc dimanche à partir de 9h30. Voici Tempala Dracula avec Jenny.

0: Pascal Obispo, plus que tout au monde, 7h42.
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0: Il y a une exposition à Remiremont, l'eau du Moyen-Âge au XXIe siècle. Ce sera du 21 avril, c'est déjà commencé, donc jusqu'au 30 août, aux archives municipales, 4 place Christian Poncelet à Remiremont, les mardis, mercredis et jeudis, de 13h30 à 17h30. L'entrée est libre. Et donc, les moulins médiévaux aux enjeux écologiques, l'eau a façonné la ville, une histoire à découvrir, donc jusqu'au 30 août. Et l'accès est libre, donc, est gratuit. Les Stones sur Radio des Ballons, It's Only Rock and Roll.

0: Stones, It's Only Rock and Roll, 7h51, en cette journée du mardi 26 mai 2026. Évidemment, le soleil s'est levé à 5h57, il se couchera à 21h39. Nous fêtons Béranger, mais aussi Bérangère, okay, ça va tout de même de soi.
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0: Et effectivement, 26 mai, que s'est-il passé? Eh bien, 1892, la naissance du leader yougoslave Josip Broz Tito. Ben ouais, c'est Tito, hein, fait ci, fait ça. Bon, enfin bref. En 1907, la naissance de l'acteur John Wayne. En 1923, la première course des 24 heures du Mans. Auto, évidemment. En 1954, découverte en Égypte de la première barque funéraire et du pharaon Khéops. Ben tiens, je vais peut-être bientôt y aller en Égypte. Il n'y a pas qu'Angélique qui y va. Bon, en 1976, c'est la mort du philosophe allemand Martin Heidegger. En 1980, l'OMS déclare la variole éradiqué de la surface de la Terre. C'est que ça revient un peu maintenant, parce qu'on ne vaccine plus. En 1993, l'Olympique de Marseille remporte la Coupe d'Europe de football. L'horoscope va venir, Sylvie et Alain sont prêts. Voici Sab pour terminer cette première heure. On se bat, eh oui.

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1: Bonjour à tous, nous fêtons Béranger aujourd'hui. Voyons voir de suite si les planètes seront les annonciatrices de bonnes nouvelles.
2: Eh bien, pas vraiment, les béliers, les planètes vous chahutent un petit peu. Trop de choses à faire, à penser. Essayez de garder votre calme et surtout votre sérénité.
1: Taureau, vous aurez une intuition formidable, ce qui va vous permettre de déjouer certains pièges, notamment au travail.
2: Les Gémeaux, votre intelligence innée, votre intégrité, votre bon sens devraient vous assurer un beau succès.
1: Cancer, de nouvelles possibilités vont se présenter pour aller plus loin dans une construction d'histoire d'amour.
2: Les Lions, vos pensées sont structurées, alors surtout ne vous laissez pas aller à des rêveries fantaisistes.
1: Vierge, si vous êtes à la recherche d'un emploi, vous devriez recevoir une proposition concrète très intéressante.
2: Les Balances, vous pourriez vous sentir irritable sans trop savoir pourquoi. Offrez-vous un espace de décompression mentale.
1: Scorpion, le climat sera génial avec ceux que vous aimez, votre confiance en vous est communicative. Vos proches d'ailleurs seront sous le charme.
2: Sagittaire, votre insatisfaction vous pousse à en faire toujours plus. Vous êtes persuadé que votre détermination et votre ténacité vous mèneront à la réussite.
1: Capricorne, on vous énerve, on vous bouscule. Surtout, gardez votre sang-froid.
2: Les Verseaux, vous ferez preuve d'une exceptionnelle maturité dans votre comportement, ce qui vous permettra de tirer profit dans tout ce que vous entreprendrez.
1: Enfin, Poisson, comptez davantage sur le cœur et les sentiments que sur l'esprit et l'intellect pour pouvoir avancer. Bonne journée à tous. Demain, nous fêterons Augustin.
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0: 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Il est exactement 8h. Et après l'actualité, nous retrouverons Didier Huo, qui est le président de la communauté de communes. Mais surtout, là, il sera le vice-président du pays de Remiremont. Et nous le retrouvons donc dans quelques petites minutes.
1: L'actualité de ce mardi. Dimanche, un peu avant 11h, au centre-ville de Raon, un incendie s'est déclaré dans un immeuble abritant un restaurant rapide et plusieurs appartements. C'est dans une partie commune où étaient stockées des poubelles que le feu a pris et de la fumée s'est rapidement propagée. Toutes les personnes présentes dans le bâtiment ont pu être évacuées. Une femme et son fils qui avaient inhalé de la fumée ont été hospitalisés à Saint-Dié pour des examens de contrôle. Une trentaine de pompiers étaient présents avec le SMUR et la rue a été coupée à la circulation une bonne partie de la journée. Au final, 3 appartements sont inhabitables, 7 personnes ont dû être relogées. Le restaurant devrait pouvoir réouvrir aujourd'hui. Hier, au Bike Park de la Bresse, un adolescent de 15 ans a lourdement chuté après un saut. Il a perdu connaissance quelques instants, puis ensuite s'est plaint de douleurs au dos et au cervical. Il a été pris en charge par les gendarmes du peloton de montagne et les pompiers, puis a été évacué par hélicoptère jusqu'à l'hôpital de Remiremont. Un Vosgien, père de famille, vient d'être jugé pour avoir discuté avec une trentaine de filles mineures âgées de 10 à 14 ans en leur demandant des photos d'elles dénudées. Pour parvenir à ses fins, il se faisait passer pour une fille de 10 ans sur divers réseaux sociaux. Les faits ont eu lieu entre 2020 et 2022. Ils ont été révélés après qu'il ait envoyé des photos de son sexe à certaines des victimes. L'homme, déjà condamné en 2016 pour détention d'images pédopornographiques, était en détention provisoire et il a cette fois été condamné à 4 ans de prison, dont 3 avec sursis. Il a interdiction d'exercer une activité avec des enfants et il est inscrit au fichier des auteurs d'infractions sexuelles. Des personnes âgées ont été victimes d'un homme de 24 ans. Il effectuait des travaux de toiture et les escroquait. Les faits remontent entre août 2023 et mars 2024. Le préjudice est d'environ 15 000 euros réalisé dans les Vosges, la Haute-Saône, la Meurthe-et-Moselle, la Moselle et la Meuse. Il a écopé d'un an de prison avec sursis. Et puis à Tessou-Montfort, un village de 130 habitants près de Vittel, un père et son fils suivaient certains des habitants, leur bloquaient le passage avec une voiture. Un collectif s'est alors créé et l'homme a écopé de 12 mois de prison avec sursis. Son fils a reçu une peine de 6 mois avec sursis. Les deux hommes ont fait appel auprès de la cour d'appel de Nancy, qui a requis d'ailleurs les mêmes peines. Et le délibéré sera rendu le 18 juin. Nous avons appris le décès de l'acteur français Pierre Denis à l'âge de 69 ans. Il avait joué dans des séries comme Sous le soleil, Une femme d'honneur et beaucoup au théâtre. Nous avons appris le décès d'Hélène Mougenot-Néfresse, âgée de 95 ans. Ses obsèques seront célébrées mercredi à 10h30 en l'église du Val d'Ajol. Les obsèques de Jean-Claude Canda, âgé de 84 ans, seront célébrées mercredi à 10h30 au funérarium de la Bresse. Décès de François Félix, âgé de 69 ans. Ses obsèques sont prévues mercredi à 14h30 à la salle Omniculte de Cournimont, avec l'inhumation au cimetière du Ménil. Aujourd'hui sont célébrées les obsèques de Gérard Bresson, âgé de 90 ans, à 14h, en l'église de Gérardmer. Les obsèques de Raymond Marcelin, âgé de 89 ans, sont prévues à 14h30 en l'église de la Bresse. Les obsèques de Cécile Thirienne et Claude du syndicat, âgés de 95 ans, sont prévues à 14h30 en l'église de Saint-Amé. Un petit mot de sport avec le tennis et Roland-Garros. Gaël Monfils a été battu hier par un autre Français, Hugo Gaston. C'était son dernier match sur ce tournoi. Pour la couleur du ciel, eh bien encore du soleil au programme aujourd'hui avec 33 degrés. Les températures resteront à peu près les mêmes, autour de la trentaine de degrés, et du soleil au programme jusqu'à samedi.
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0: Ce matin, Didier Huo, il est le vice-président du pays de Remiremont, qu'on appelle souvent PETR, mais c'est pays plus parlant pour vous. Didier, qu'est-ce que nous prépare le pays en ce moment ?
3: Donc là, nous sommes en train de mettre en place une action en direction du public senior, les personnes de plus de 60 ans. Et il s'agit donc de proposer donc à ce public de participer à des ateliers intitulés « Bien vivre son âge », qui sont donc des ateliers thématiques. Il y en aura 26 en fait, 26 ateliers. Et c'est des ateliers qui seront pour certains, qui se dérouleront pour certains à Remiremont, mais qui seront aussi décentralisés. Dans nos vallées, de la Moselle ou de la Moselotte. Et derrière cela, donc, c'est l'occasion pour ce public de participer à ce genre de rencontres sur différentes thématiques qui concernent, par exemple, bien sûr, la problématique de santé, par exemple, la mobilité, l'alimentation, le bien-être, la solitude aussi. Et donc, le but, c'est d'informer, de prévenir aussi, parce que c'est un peu le rôle du pays de Remiremont de travailler sur cette thématique, la prévention, et puis ainsi de permettre à ces personnes de se rencontrer donc, dans le cadre de ces ateliers.
0: Alors ça va se passer comment ?
3: Concrètement, pour être très, très, très précis, donc, il faut contacter le pays de Remiremont. Donc, c'est Mme Lopez qui s'occupe des inscriptions. Le numéro de téléphone, c'est le 07 57 46 10 76, le 07 57 46 10 76. Il suffit donc d'appeler la personne qui travaille au pays de Remiremont et qui derrière cela va pouvoir vous proposer de vous inscrire sur un des ateliers sur les différentes thématiques que j'évoquais tout à l'heure. Et à partir de là, les personnes pourront participer à ces ateliers.
0: Les personnes peuvent participer à tous les ateliers ?
3: Alors tous, peut-être pas, parce que les places sont limitées. Et puis je pense qu'aussi le but c'est que les personnes aillent s'inscrire dans des ateliers qui les intéressent. Quelqu'un qui est intéressé par un problème de mobilité, voilà, c'est l'occasion d'aller se renseigner sur le sujet. Et voilà, il y a peut-être des thématiques qui intéresseront plus certaines personnes que d'autres et vice-versa. Mais voilà, c'est vraiment ouvert à tous et à toutes. Et moi j'incite vraiment les personnes à pouvoir participer à ces différents ateliers.
0: Et ça se fait autour de réunions sur des jours et des heures précises ?
3: C'est ça, alors c'est en journée, hein, bien évidemment, hein, c'est en journée, généralement plutôt les après-midi. Ça, ma collègue Naïs Lopez pourra renseigner les personnes qui contacteront le pays de Remiremont. Mais voilà, le but, c'est d'offrir un maximum d'informations sur ces thématiques à la population.
0: Et ça se passe exactement où ?
3: Alors, par exemple, c'est tout simplement dans les communes, hein, Cornimont ou Soulsure, par exemple, Thiom est à disposition des salles pour pouvoir participer à ces ateliers. Et puis, il y en a qui ont lieu, comme je disais tout à l'heure, à Remiremont, à l'espace santé, à côté de l'hôpital, qui est là aussi un lieu souvent utilisé pour ce genre de manifestations.
0: Et ça commence maintenant ?
3: Ça a commencé. Le premier, c'était ce lundi. Et donc, les ateliers vont se dérouler, comme je vous disais, on en a 26, vont se dérouler entre maintenant. Il y aura une petite pause pendant l'été, forcément, et ça reprendra en septembre jusqu'à la fin de l'année.
0: C'est l'une des missions principales du pays ?
3: Alors, l'une des missions principales du pays, c'est accompagner les personnes avec des problématiques de santé, et c'est beaucoup aussi la prévention. Et là, on est vraiment dans cette thématique. Ces ateliers sont organisés dans le cadre de ce qu'on appelle le contrat local de santé. Donc le contrat local de santé, c'est une convention que le pays de Remiremont a passée avec pas mal de partenaires, l'Agence régionale de santé, le département, la région, la MSA par exemple, et qui donne un certain nombre de directions et d'actions à mettre en place derrière. Donc il a été signé ce contrat local de santé en 2022, il va jusqu'en fin 2027. Et c'est donc une des actions de ce contrat local de santé.
0: Est-ce que déjà on note des premières inscriptions ?
3: Oui, là j'ai pu participer au premier atelier. Il y avait une dizaine de participants à peu près, donc on voit que les gens ont déjà réussi à avoir l'information.
0: Ben merci Didier, à bientôt.
3: Merci, à bientôt, merci beaucoup.
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0: Et les rois du monde, Roméo et Juliette, la troupe, évidemment, c'est 8h12.
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0: Et à la Bresse, salle des fêtes, vendredi 29 mai à 20h30, Music Live Event s'organise avec Amorok Productions le concert exceptionnel de Manu Lanvin and the Devil Blows. Tarif unique, 25 euros, moins de 12 ans, c'est gratuit. Ouverture des portes à 19h45 et ça se passe le vendredi 29 mai à 20h30, donc à la Bresse, salle des fêtes. Voici les U2, désirs.

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1: Bonjour à tous, c'est Radio Collège sur Radio des Ballons et aujourd'hui on va parler d'un sujet assez spécial. Hein. C'est la domotique et nous sommes avec Carrie pour nous expliquer qu'est-ce que c'est.
2: Alors pour vous, qu'est-ce que c'est que la domotique ?
1: Attends, c'est une maison connectée ?
2: En gros, oui, c'est un réseau d'appareils qui permet d'avoir une maison à peu près connectée. Le Wi-Fi, c'est un des protocoles de maison connectée, donc un des plus utilisés. Et donc dans le même style que Wi-Fi, il y a le Bluetooth. Alors la troisième technologie, ça s'appelle le Zigbee. L'inconvénient du Bluetooth, c'est que vous êtes à 2 mètres, ça marche très bien. À 10 mètres, il n'y a plus personne. Donc vous pouvez comprendre que votre maison connectée, si vous voulez la contrôler à distance, ça va, le Bluetooth, ça ne va pas forcément être optimal. Là, ce que vous pouvez utiliser, ça va être une passerelle. Donc une passerelle qui va soit basculer en Wi-Fi ou en Zigbee. Après, chacun a ses avantages et ses inconvénients. Donc cette petite passerelle, vous pouvez la brancher directement chez vous. Il y en a des plus grosses, des plus petites. Et donc ça va transformer votre signal Bluetooth en signal Wi-Fi. Alors le Zigbee, c'est simple. On imagine que vous avez une portée de 25 mètres avec le Zigbee. Vous voulez mettre quelque chose à 50 mètres de votre centrale. Comment vous vous y prenez ? Donc à 25 mètres, cet appareil Zigbee va reproduire le signal afin que l'appareil à 50 mètres puisse capter. Et pour le Wi-Fi, donc ça va être assez classique. Une fois connecté à votre box, après ça va se connecter au cloud.
3: Mais dans une maison, vraiment, à quoi ça sert de tout avoir connecté ?
2: On va dire... T'oublies d'éteindre ta lumière de ta chambre par temps. Ça t'est déjà arrivé ?
3: Tous les jours.
2: Alors là, à distance, tu pourras l'éteindre. Par exemple, t'es prise. Par exemple, le matin, tu veux que la lumière de ta chambre s'allume à un certain niveau d'intensité, tous les heures à telle heure. Ou alors, par exemple, je sais pas, tu veux que les volets aussi, ça marche. Tu veux que ta télé s'allume le matin. Donc tu dis, par exemple, à 7 heures...
4: C'est pour ça qu'il existe la télécommande.
2: Oui, mais si t'es endormie...
3: Et bah, ça sert à quoi, en fait ? De dépenser des sous pour quelque chose que tu ne fais pas vu que tu dors.
2: Et le pire, c'est que ça ne coûte vraiment pas cher. Alors, Anne, qu'est-ce que t'en penses de la maison connectée ? Ensuite, tu peux aussi ajouter des caméras et tout et tout.
1: Et bah franchement, moi je trouve ça super.
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5: La maison près de la fontaine.

Nino Ferrer, la maison près de la fontaine, 8h21. Demain, vous pourrez gagner des places pour le motocross. Motocross qui a lieu dimanche 31 mai sur le circuit de Ramonchamp, évidemment, tout là-haut. Buvette, restauration sur place, l'entrée de 5 euros. C'est gratuit pour les enfants. Zao et Sisolar dans Comme Caroline.

0: C'est autrement bon.
1: Ce 26 mai, bonne fête Béranger, Bérangère. Leur couleur le violet, leur chiffre le 7 et le 8. Les naissances du 26 mai, Corinne Le Poulain, l'actrice française, figure du théâtre et de la télévision. Catherine Sauvage, la chanteuse et comédienne. Mike Davis, le compositeur et trompettiste de jazz. En 1920, c'est la naissance de Peggy Lee, la chanteuse, compositrice, parolière et actrice. En 1907, John Wayne, l'acteur américain. En 1907, la naissance de Jean Bernard, le professeur, spécialiste français de l'hématologie, le pionnier de la bioéthique et membre de l'Académie française. En 1922, Edmond de Goncourt, l'écrivain, le créateur du prix littéraire. Les décès. En 2022, Andrew Fletcher, le musicien, le cofondateur du groupe Depeche Mode. En 2020, Richard Herd, acteur américain. En 2018, Pierre Belmar, écrivain, conteur, animateur de radio et de télévision. En 2008, Christine Fersen, l'actrice française, doyenne de la comédie française. En 2007, Edvard Baird, le journaliste et écrivain. En 2019, en France, c'est la création du parc naturel régional du Médoc, situé en Nouvelle-Aquitaine. En 2013, au cinéma, le Festival de Cannes, la Palme d'Or est attribuée à La vie d'Adèle, chapitres 1 et 2. En 2006, Édouard Michelin, l'héritier de la manufacture de pneumatiques clermontoise, fondée par ses aïeux en 1889, est mort dans un naufrage au large de l'île de Sein, ainsi que son compagnon de pêche. En 1994, c'est le mariage de Michael Jackson avec Lisa Marie Presley. En 1986, Michel Beaujour s'évade de la prison de la santé à bord d'un hélicoptère piloté par sa femme. En 1954, c'est la découverte en Égypte de la première barque funéraire du pharaon Khéops. Et en 1945, c'est la création de l'ONU. Le dicton « mai frileux en langoureux »,« mai fleuri en réjoui », »,« mai venteux en douteux »,
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0: Radio des ballons ensemble de nos centres émission, il est 8h30.
1: L'actualité de ce mardi. Dimanche, un peu avant 11h, au centre-ville de Raon, un incendie s'est déclaré dans un immeuble abritant un restaurant rapide et plusieurs appartements. C'est dans une partie commune où étaient stockées des poubelles que le feu a pris et de la fumée s'est rapidement propagée. Toutes les personnes présentes dans le bâtiment ont pu être évacuées. Une femme et son fils qui avaient inhalé de la fumée ont été hospitalisés à Saint-Dié pour des examens de contrôle. Une trentaine de pompiers étaient présents avec le SMUR et la rue a été coupée à la circulation une bonne partie de la journée. Au final, 3 appartements sont inhabitables, 7 personnes ont dû être relogées. Le restaurant devrait pouvoir réouvrir aujourd'hui. Hier, au bike park de la Bresse, un adolescent de 15 ans a lourdement chuté après un saut. Il a perdu connaissance quelques instants, puis ensuite s'est plaint de douleurs au dos et au cervical. Il a été pris en charge par les gendarmes du peloton de montagne et les pompiers, puis a été évacué par hélicoptère jusqu'à l'hôpital de Remiremont. Un Vosgien, père de famille, vient d'être jugé pour avoir discuté avec une trentaine de filles mineures âgées de 10 à 14 ans en leur demandant des photos d'elles dénudées. Pour parvenir à ses fins, il se faisait passer pour une fille de 10 ans sur divers réseaux sociaux. Les faits ont eu lieu entre 2020 et 2022. Ils ont été révélés après qu'il ait envoyé des photos de son sexe à certaines des victimes. L'homme déjà condamné en 2016 pour détention d'images pédopornographiques était en détention provisoire et il a cette fois été condamné à 4 ans de prison, dont 3 avec sursis. Il a interdiction d'exercer une activité avec des enfants et il est inscrit au fichier des auteurs d'infractions sexuelles. Des personnes âgées ont été victimes d'un homme de 24 ans. Il effectuait des travaux de toiture et les escroquait. Les faits remontent entre août 2023 et mars 2024. Le préjudice est d'environ 15 000 euros réalisé dans les Vosges, la Haute-Saône, la Meurthe-et-Moselle, la Moselle et la Meuse. Il a écopé d'un an de prison avec sursis. Et puis à Tessou-Montfort, un village de 130 habitants près de Vittel, un père et son fils suivaient certains des habitants, leur bloquaient le passage avec une voiture. Un collectif s'est alors créé et l'homme a écopé de 12 mois de prison avec sursis. Son fils a reçu une peine de 6 mois avec sursis. Les deux hommes ont fait appel auprès de la cour d'appel de Nancy, qui a requis d'ailleurs les mêmes peines. Et le délibéré sera rendu le 18 juin. Nous avons appris le décès de l'acteur français Pierre Denis à l'âge de 69 ans. Il avait joué dans des séries comme Sous le soleil, Une femme d'honneur et beaucoup au théâtre. Nous avons appris le décès d'Hélène Mougenot-Néfresse, âgée de 95 ans. Ses obsèques seront célébrées mercredi à 10h30 en l'église du Val d'Ajol. Les obsèques de Jean-Claude Canda, âgé de 84 ans, seront célébrées mercredi à 10h30 au funérarium de la Bresse. Décès de François Félix, âgé de 69 ans. Ses obsèques sont prévues mercredi à 14h30 à la salle Omniculte de Cournimont, avec l'inhumation au cimetière du Ménil. Aujourd'hui sont célébrées les obsèques de Gérard Bresson, âgé de 90 ans, à 14h, en l'église de Gérardmer. Les obsèques de Raymond Marcelin, âgé de 89 ans, sont prévues à 14h30 en l'église de la Bresse. Les obsèques de Cécile Thirienne et Claude du syndicat, âgés de 95 ans, sont prévues à 14h30 en l'église de Saint-Amé. Un petit mot de sport avec le tennis et Roland-Garros. Gaël Monfils a été battu hier par un autre Français, Hugo Gaston. C'était son dernier match sur ce tournoi. Pour la couleur du ciel, eh bien encore du soleil au programme aujourd'hui avec 33 degrés. Les températures resteront à peu près les mêmes, autour de la trentaine de degrés et du soleil au programme jusqu'à samedi.
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Tant qu'on rêve encore, le Roi Soleil, Radio des Ballons, 8h38. Il y a la fête mondiale du jeu, c'est une journée ludique en famille, jeux de société, jeux en bois, échiquier géant, origami, chasse au trésor, escape game, ce mercredi, donc demain, de 10h à midi et de 13h30 à 17h30, cours de la médiathèque intercommunale Le Cercle. C'est pour tout public, accès libre et gratuit. Escape game sur inscription toutefois. Voici Calogero, on fait comme si. C'est

0: Géraud, on fait comme si 8h43, il y a un concours de belote par le club de Saint-Maurice-Fraisse, le club de foot. Concours de belote samedi 30 mai, ouverture des portes à 19h, début des jeux à 20h, salle de Fraisse. Nombreux lots à gagner, c'est à 16 € par équipe. Buvette et petite restauration sur place, inscription au 06 47 20 34 48. Et voilà pour notre comique du jour. Lui, c'est Jean Roucas, souvenir de Ginette et le Chinois.
1: C'est Ginette, elle habite le 13e. Elle va faire ses courses à Avenue de Choisy. Il n'y a que des Chinois, ils sont sympas, vachement polis et tout.
2: Qu'est-ce que vous prendrez aujourd'hui, honorable cliente?
1: Putain, qu'est-ce qu'ils sont cool, ces mecs. Ginette, elle sympathise vachement avec les Chinois et tout. Elle achète du chop suey, du fromage de la commune de Canton, une viande spéciale qu'on fait en Chine, le tout mou. Elle se régale, elle fait ses courses, puis finalement elle sympathise avec un commerçant chinois et elle dit, sur le plan sexuel, je sais pas, mais vous assurez,
2: ah, nous sommes infatigables, incroyables.
1: Oh là là, ça doit être bien. Finalement, elle se laisse tenter. Elle va chez ce jeune chinois, effectivement, là. Le mec, jamais vu ça, c'est en trois mouvements. Ginette, elle est rangée. Ginette, oh il est là, schlac, tiki tiki tiki, paf. Il refait le tour du lit. Organai, showé, schlac, tiki tiki tiki, il refait le tour du lit. Toute la nuit. Organai, showé, schlac, tiki tiki tiki, paf, il refait le tour du lit. Ginette, à 6h du matin, elle n'en peut plus. Oh putain, j'ai jamais vu ça, c'est pas vrai. Oh. Et à un moment, c'est pas pourquoi elle a une espèce d'intuition, elle regarde sous le lit, qu'est-ce qu'elle voit? 20 Chinois.
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Aerosmith, Amazing. Il est 8h51. Il y a un rendez-vous ce mercredi, donc demain, de 14h. Tous les rendez-vous pour demain. Aujourd'hui, c'est calme. Résidence Tapal, tressé de jeux de quilles à partir de 60 ans. C'est gratuit sur inscription 03 29 23 39 08. Sylvie Alain vont arriver avec l'horoscope. Nos stations se séparent. Bonne journée à toutes et à tous. Terminons avec Bernard Lavillier, Stand the Ghetto. C'est deux heures de programme commun.

0: Bonjour à tous, nous fêtons Béranger aujourd'hui. Voyons voir de suite si les planètes seront les annonciatrices de bonnes nouvelles.
1: Eh bien, pas vraiment, les béliers, les planètes vous chahutent un petit peu. Trop de choses à faire, à penser. Essayez de garder votre calme et surtout votre sérénité.
0: Taureau, vous aurez une intuition formidable, ce qui va vous permettre de déjouer certains pièges, notamment au travail.
1: Les Gémeaux, votre intelligence innée, votre intégrité, votre bon sens devraient vous assurer un beau succès.
0: Cancer, de nouvelles possibilités vont se présenter pour aller plus loin dans une construction d'histoire d'amour.
1: Les lions, vos pensées sont structurées, alors surtout ne vous laissez pas aller à des rêveries fantaisistes.
0: Vierge, si vous êtes à la recherche d'un emploi, vous devriez recevoir une proposition concrète très intéressante.
1: Les balances, vous pourriez vous sentir irritable sans trop savoir pourquoi. Offrez-vous un espace de décompression mentale.
0: Scorpion, le climat sera génial avec ceux que vous aimez, votre confiance en vous est communicative. Vos proches d'ailleurs seront sous le charme.
1: Sagittaire, votre insatisfaction vous pousse à en faire toujours plus. Vous êtes persuadé que votre détermination et votre ténacité vous mèneront à la réussite.
0: Capricorne, on vous énerve, on vous bouscule. Surtout, gardez votre sang-froid.
1: Les Verseaux, vous ferez preuve d'une exceptionnelle maturité dans votre comportement, ce qui vous permettra de tirer profit dans tout ce que vous entreprendrez.
0: Enfin, Poisson, comptez davantage sur le cœur et les sentiments que sur l'esprit et l'intellect pour pouvoir avancer. Bonne journée à tous. Demain, nous fêterons Augustin.
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14: L'actualité de ce mardi. Dimanche, un peu avant 11h, au centre-ville de Raon, un incendie s'est déclaré dans un immeuble abritant un restaurant rapide et plusieurs appartements. C'est dans une partie commune où étaient stockées des poubelles que le feu a pris et de la fumée s'est rapidement propagée. Toutes les personnes présentes dans le bâtiment ont pu être évacuées. Une femme et son fils qui avaient inhalé de la fumée ont été hospitalisés à Saint-Dié pour des examens de contrôle. Une trentaine de pompiers étaient présents avec le SMUR et la rue a été coupée à la circulation une bonne partie de la journée. Au final, 3 appartements sont inhabitables. 7 personnes ont dû être relogées. Le restaurant devrait pouvoir réouvrir aujourd'hui. Hier, au Bike Park de la Bresse, un adolescent de 15 ans a lourdement chuté après un saut. Il a perdu connaissance quelques instants, puis ensuite s'est plaint de douleurs au dos et au cervical. Il a été pris en charge par les gendarmes du peloton de montagne et les pompiers, puis a été évacué par hélicoptère jusqu'à l'hôpital de Remiremont. Un Vosgien, père de famille, vient d'être jugé pour avoir discuté avec une trentaine de filles mineures âgées de 10 à 14 ans en leur demandant des photos d'elles dénudées. Pour parvenir à ses fins, il se faisait passer pour une fille de 10 ans sur divers réseaux sociaux. Les faits ont eu lieu entre 2020 et 2022. Ils ont été révélés après qu'il ait envoyé des photos de son sexe à certaines des victimes. L'homme déjà condamné en 2016 pour détention d'images pédopornographiques était en détention provisoire et il a cette fois été condamné à 4 ans de prison, dont 3 avec sursis. Il a interdiction d'exercer une activité avec des enfants et il est inscrit au fichier des auteurs d'infractions sexuelles. Des personnes âgées ont été victimes d'un homme de 24 ans. Il effectuait des travaux de toiture et les escroquait. Les faits remontent entre août 2023 et mars 2024. Le préjudice est d'environ 15 000 euros réalisé dans les Vosges, la Haute-Saône, la Meurthe-et-Moselle, la Moselle et la Meuse. Il a écopé d'un an de prison avec sursis. Et puis à Tessou-Montfort, un village de 130 habitants près de Vittel, un père et son fils suivaient certains des habitants, leur bloquaient le passage avec une voiture. Un collectif s'est alors créé et l'homme a écopé de 12 mois de prison avec sursis. Son fils a reçu une peine de 6 mois avec sursis. Les deux hommes ont fait appel auprès de la cour d'appel de Nancy, qui a requis d'ailleurs les mêmes peines. Et le délibéré sera rendu le 18 juin. Nous avons appris le décès de l'acteur français Pierre Denis à l'âge de 69 ans. Il avait joué dans des séries comme Sous le soleil, Une femme d'honneur et beaucoup au théâtre. Nous avons appris le décès d'Hélène Mougenot, née Fraisse, âgée de 95 ans. Ses obsèques seront célébrées mercredi à 10h30 en l'église du Val d'Ajol. Les obsèques de Jean-Claude Canda, âgé de 84 ans, seront célébrées mercredi à 10h30 au funérarium de la Bresse. Décès de François Félix, âgé de 69 ans. Ses obsèques sont prévues mercredi à 14h30 à la salle Omniculte de Cournimont avec l'inhumation au cimetière du Ménil. Aujourd'hui sont célébrées les obsèques de Gérard Bresson, âgé de 90 ans, à 14h en l'église de Gérardmer. Les obsèques de Raymond Marcelin, âgé de 89 ans, sont prévues à 14h30 en l'église de la Bresse. Les obsèques de Cécile Thirienne et Claude du Syndicat, âgés de 95 ans, sont prévues à 14h30 en l'église de Saint-Amé. Un petit mot de sport avec le tennis et Roland-Garros. Gaël Monfils a été battu hier par un autre Français, Hugo Gaston. C'était son dernier match sur ce tournoi. Pour la couleur du ciel, eh bien encore du soleil au programme aujourd'hui avec 33 degrés. Les températures resteront à peu près les mêmes, autour de la trentaine de degrés et du soleil au programme jusqu'à samedi.
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2: Avec Destination Santé, Emmanuel Ducreuset.
3: Bonjour à tous. À l'approche de l'été, la tentation peut être grande de tenter quelques rééquilibrages alimentaires, voire des approches telles que les substituts de repas pour perdre un peu de poids. Mais que penser de ces substituts? Sous la forme de bars, soupes ou encore de biscuits, les substituts de repas proposent un concept entrée-plat-dessert en quelques bouchées ou gorgées. Comme leur nom l'indique, ils visent ainsi à remplacer un voire deux repas classiques d'une journée. Plusieurs études cliniques ont approuvé l'utilisation des substituts de ce type dans le cadre de la prise en charge de l'obésité, et ce, en association à la pratique d'une activité physique adaptée. Dans une publication de 2024, des médecins américains précisent que leur efficacité, leur sécurité et les améliorations en termes de santé associées font de l'utilisation de ces substituts de repas une stratégie précieuse dans plusieurs situations cliniques à haut risque où une perte de poids est indiquée. Il n'en reste pas moins que ces substituts n'apparaissent pas toujours employés dans le cadre d'une perte de poids recommandée par le corps médical, mais pour perdre quelques kilos avant l'été par exemple, ce que ne préconisent pas forcément les spécialistes du sujet. Ainsi, oublie-t-on parfois que l'on a affaire à des produits transformés, ce qui signifie qu'ils n'apportent pas autant de bienfaits que des minéraux et autres fibres issues d'aliments comme des fruits et légumes frais. Ils peuvent aussi renfermer de mauvaises graisses comme de l'huile hydrogénée ou des acides gras trans. Enfin, en présence de repas liquides, il n'y a pas de mastication alors que celle-ci s'avère indispensable à la sensation de satiété. Enfin, pris trop régulièrement et sur une longue durée, la consommation de substituts de repas peut entraîner une vraie frustration physiologique et psychologique avec le risque d'induire chez certaines personnes un trouble du comportement alimentaire.
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1: Nos coups de cœur télévisés en ce mardi, et Stéphane de Groot nous emmène en terre inconnue chez les Wagas. C'est au Brésil, direction le sud de l'Amazonie, à la rencontre de ce peuple Waga, une communauté emblématique du Xingu, l'un des rares territoires indigènes encore préservés. Laurie Timan et Stéphane de Groot donc ont été invités à partager le quotidien des familles du village d'Ulupuers. Et retour en terre inconnue, présenté par Frédéric Lopez avec Stéphane de Groot, donc chez les Wagas. Invité avec Laurie Timan. En quête de santé, c'est le rendez-vous de France 5 par Marina Carrère d'Ancos. Les pouvoirs insoupçonnés de la nature. Par quel miracle une balade en forêt, la contemplation d'un champ ou la vue de l'océan suffisent-elles à faire baisser stress et tension artérielle? Le contact avec la nature agit comme un véritable traitement sur la santé physique et psychique. Et puis le débat suivra, les pouvoirs insoupçonnés de la nature à 21h55. Arte, eh bien tout simplement, rideau de fer, l'occupation soviétique. La main de Moscou, franco-hongrois, ce documentaire. Moscou manœuvre pour placer ses fidèles à la tête des pays occupés par l'armée rouge, la Pologne, la Tchécoslovaquie, la Hongrie et l'Est de l'Allemagne. Et à 21h50, le règne de Staline, le Kremlin continue de superviser les régimes voisins. Le temps des révoltes à 22h50 et à 23h45, Tito, le maître de la Yougoslavie. C'est de Sacha Djurkovic et Caroline Schepper, c'est alémano-autrichien. Entre figure fédératrice et autocrate autoritaire, retour sur la trajectoire du maréchal Tito, fondateur de la République socialiste de Yougoslavie, aujourd'hui décimée. Et la liberté ne meurt jamais, chronique ukrainienne, c'est sur SCP Public Sénat. Damien Castera est passé deux mois en Ukraine, d'abord en tant que volontaire humanitaire, puis en tant que journaliste pour tenter de saisir les soubresauts de la vie face aux horreurs de la guerre. Et puis sur l'équipe Giro à 18h05 et sur France Télévisions, le Roland Garros.
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1: Avec un documentaire musical que l'on va débuter cet Agenda Cinéma, puisque vous allez pouvoir découvrir aux variétés du Tio Iron Maiden Burning Ambition, documentaire qui revient sur les 50 ans de carrière du célèbre groupe de hard rock emblématique et mené par Bruce Dickinson. Dans la catégorie épouvante horreur, il y a le film Obsession que vous retrouverez aux variétés du Tio, film interdit au moins de 16 ans, réalisé par Curry Baker avec Michael Johnson III, Inde Navarrete. Eh bien, c'est l'histoire d'un jeune homme introverti qui met la main sur un objet magique capable d'exaucer n'importe quel souhait. Il va alors souhaiter que la femme dont il est amoureux soit dingue de lui. Elle va le devenir jusqu'à l'obsession la plus totale. Alors attention à ce que vous souhaitez. 3,9, ce sont les mêmes notes pour la presse et pour les spectateurs. Des notes sur 5 sur Allociné. Le film Cinque Secondi vous est proposé cette semaine à l'entracte de Vanier, comédie dramatique italienne. L'histoire, c'est celle d'un homme solitaire qui vit dans d'anciennes écuries d'une demeure abandonnée. Une communauté de jeunes s'installe sur la propriété pour restaurer la terre et les vignes. Au début, la cohabitation sera difficile et peu à peu, eh bien, ils vont apprendre à vivre ensemble. Ce film a été noté 2,8 par la presse et 4 par les spectateurs. Au grand écran à la Bresse, séquence souvenir cette semaine où vous allez pouvoir voir ou revoir La femme du boulanger, le grand classique de Marcel Pagnol avec Rému. Et puis vous verrez également Sorda, un drame espagnol avec l'histoire d'une femme sourde qui va avoir un enfant. À la MCL de Gérardmer, il y a La corde au cou qui est à découvrir, un thriller américain de Gus Van Sant avec Bill Skarsgård dans le rôle principal. C'est l'histoire vraie d'un homme qui a été ruiné à cause d'un emprunt dans les années 70 et qui va kidnapper le fils du courtier responsable de sa situation. Un film noté 3,8 par la presse et 3,7 par les spectateurs. Le Diable s'habille en Prada 2 est encore à voir dans pas mal de vos salles, par exemple au Casino de Gérardmer, au Majestic de Remiremont, à l'Entracte de Vanier, film de David Frankel, comédie dramatique avec Meryl Streep, Anne Hathaway et Emily Blunt, un film qui a été noté 3 par la presse et 3,3 par les spectateurs, avec toujours une plongée bien sûr dans le monde de la mode. Plusieurs rendez-vous également cette semaine au Majestic de Remiremont avec le spectacle de Paul Mirabel Par Amour, un ciné-débat avec Howard Zinn, une histoire populaire.

0: Bonjour à tous, nous fêtons Béranger aujourd'hui. Voyons voir de suite si les planètes seront les annonciatrices de bonnes nouvelles.
1: Eh bien, pas vraiment, les béliers, les planètes vous chahutent un petit peu. Trop de choses à faire, à penser. Essayez de garder votre calme et surtout votre sérénité.
0: Taureau, vous aurez une intuition formidable, ce qui va vous permettre de déjouer certains pièges, notamment au travail.
1: Les Gémeaux, votre intelligence innée, votre intégrité, votre bon sens devraient vous assurer un beau succès.
0: Cancer, de nouvelles possibilités vont se présenter pour aller plus loin dans une construction d'histoire d'amour.
1: Les Lions, vos pensées sont structurées, alors surtout ne vous laissez pas aller à des rêveries fantaisistes.
0: Vierge, si vous êtes à la recherche d'un emploi, vous devriez recevoir une proposition concrète très intéressante.
1: Les Balances, vous pourriez vous sentir irritable sans trop savoir pourquoi. Offrez-vous un espace de décompression mentale.
0: Scorpion, le climat sera génial avec ceux que vous aimez, votre confiance en vous est communicative. Vos proches d'ailleurs seront sous le charme.
1: Sagittaire, votre insatisfaction vous pousse à en faire toujours plus. Vous êtes persuadé que votre détermination et votre ténacité vous mèneront à la réussite.
0: Capricorne, on vous énerve, on vous bouscule. Surtout, gardez votre sang-froid.
1: Les Verseaux, vous ferez preuve d'une exceptionnelle maturité dans votre comportement, ce qui vous permettra de tirer profit dans tout ce que vous entreprendrez.
0: Enfin, Poissons, comptez davantage sur le cœur et les sentiments que sur l'esprit et l'intellect pour pouvoir avancer. Bonne journée à tous. Demain, nous fêterons Augustin.
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1: L'actualité de ce mardi. Dimanche, un peu avant 11h, au centre-ville de Raon, un incendie s'est déclaré dans un immeuble abritant un restaurant rapide et plusieurs appartements. C'est dans une partie commune où étaient stockées des poubelles que le feu a pris et de la fumée s'est rapidement propagée. Toutes les personnes présentes dans le bâtiment ont pu être évacuées. Une femme et son fils qui avaient inhalé de la fumée ont été hospitalisés à Saint-Dié pour des examens de contrôle. Une trentaine de pompiers étaient présents avec le SMUR et la rue a été coupée à la circulation une bonne partie de la journée. Au final, 3 appartements sont inhabitables, 7 personnes ont dû être relogées. Le restaurant devrait pouvoir réouvrir aujourd'hui. Hier, au bike park de la Bresse, un adolescent de 15 ans a lourdement chuté après un saut. Il a perdu connaissance quelques instants, puis ensuite s'est plaint de douleurs au dos et au cervical. Il a été pris en charge par les gendarmes du peloton de montagne et les pompiers, puis a été évacué par hélicoptère jusqu'à l'hôpital de Remiremont. Un Vosgien, père de famille, vient d'être jugé pour avoir discuté avec une trentaine de filles mineures âgées de 10 à 14 ans en leur demandant des photos d'elles dénudées. Pour parvenir à ses fins, il se faisait passer pour une fille de 10 ans sur divers réseaux sociaux. Les faits ont eu lieu entre 2020 et 2022. Ils ont été révélés après qu'il ait envoyé des photos de son sexe à certaines des victimes. L'homme déjà condamné en 2016 pour détention d'images pédopornographiques était en détention provisoire et il a cette fois été condamné à 4 ans de prison, dont 3 avec sursis. Il a interdiction d'exercer une activité avec des enfants et il est inscrit au fichier des auteurs d'infractions sexuelles. Des personnes âgées ont été victimes d'un homme de 24 ans. Il effectuait des travaux de toiture et les escroquait. Les faits remontent entre août 2023 et mars 2024. Le préjudice est d'environ 15 000 euros réalisé dans les Vosges, la Haute-Saône, la Meurthe-et-Moselle, la Moselle et la Meuse. Il a écopé d'un an de prison avec sursis. Et puis à Tessou-Montfort, un village de 130 habitants près de Vittel, un père et son fils suivaient certains des habitants, leur bloquaient le passage avec une voiture. Un collectif s'est alors créé et l'homme a écopé de 12 mois de prison avec sursis. Son fils a reçu une peine de 6 mois avec sursis. Les deux hommes ont fait appel auprès de la cour d'appel de Nancy, qui a requis d'ailleurs les mêmes peines. Et le délibéré sera rendu le 18 juin. Nous avons appris le décès de l'acteur français Pierre Denis à l'âge de 69 ans. Il avait joué dans des séries comme Sous le soleil, Une femme d'honneur et beaucoup au théâtre. Nous avons appris le décès d'Hélène Mougenot, née Fraisse, âgée de 95 ans. Ses obsèques seront célébrées mercredi à 10h30 en l'église du Val d'Ajol. Les obsèques de Jean-Claude Canda, âgé de 84 ans, seront célébrées mercredi à 10h30 au funérarium de la Bresse. Décès de François Félix, âgé de 69 ans. Ses obsèques sont prévues mercredi à 14h30 à la salle Omniculte de Cournimont avec l'inhumation au cimetière du Ménil. Aujourd'hui sont célébrées les obsèques de Gérard Bresson, âgé de 90 ans, à 14h, en l'église de Gérardmer. Les obsèques de Raymond Marcelin, âgé de 89 ans, sont prévues à 14h30 en l'église de la Bresse. Les obsèques de Cécile Thirienne et Claude du syndicat, âgés de 95 ans, sont prévues à 14h30 en l'église de Saint-Amé. Un petit mot de sport avec le tennis et Roland-Garros. Gaël Monfils a été battu hier par un autre Français, Hugo Gaston. C'était son dernier match sur ce tournoi. Pour la couleur du ciel, eh bien encore du soleil au programme aujourd'hui avec 33 degrés. Les températures resteront à peu près les mêmes, autour de la trentaine de degrés et du soleil au programme jusqu'à samedi.
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1: La vie au pays de Remiremont, un atelier d'écriture avec Laurence Van Aeren, auteure et animatrice professionnelle. Elle propose un cycle d'ateliers d'écriture une fois par mois jusqu'en juin. Vous pourrez vous essayer au plaisir des mots samedi 23 mai de 14h à 17h à la médiathèque intercommunale Le Cercle. C'est gratuit, c'est sur inscription, organisé donc par la médiathèque. Les fléchettes traditionnelles Master de Ligue 2026, équipe le samedi à 10h, doublette le dimanche à 10h, individuel le dimanche à partir de 13h30. C'est samedi 23 et dimanche 24 mai au gymnase Charlet. Entrée libre, renseignements et inscriptions au 06 30 99 49 46, organisé par le club d'artistes. Dimanche 24 mai, stage de danse venue exceptionnelle de Jonathan Genvrin, professeur de la Star Academy, pour deux stages de danse. Le premier stage de 10h à midi, le deuxième stage de 14h à 16h au gymnase donc du Tertre. Adhérent à la Danse Moderne Academy, c'est 45 euros. Non adhérent à la Danse Moderne Academy, donc 50 euros. Réservation sur www.loasso.com, association-dance-moderne-academy. Enfin, vous trouverez en tant que bon spécialiste de l'Internet. Samedi 23 mai, ce sera la Nuit européenne des musées. De 20h à 23h, l'entrée est libre et gratuite. Au musée Charles de Bruyère, de 20h à 23h, exposition. Auguste Jacquot, artiste et lithographe. Et de 1974 à 1967, c'est comme ça qu'il a vécu. À 20h, présentation de l'exposition par le conservateur. De 20h à 23h, jeu de piste d'hier à aujourd'hui, les ancêtres de nos objets au quotidien. Et puis à 21h et 22h, visite guidée, découvrir le musée. Musée Charles Fréry, de 20h à 23h, l'exposition La forêt céleste d'Arnaud Clair et rencontre avec l'artiste. De 20h à 23h, jeu de piste, enquête au musée. Et à 20h, 21h, 22h, visite guidée dans la maison du collectionneur. Bon moment à passer donc au moment de cette nuit des musées. Et puis Auguste Jacquot, l'exposition au musée Charles de Bruyère du 18 au 24 mai. Ce sera l'exposition d'Auguste Jacquot, donc artiste et lithographe. Et l'exposition présente son fonds d'atelier donné par son arrière-petite-fille quand même.
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1: À Ramonchamp, la Syrie Duhou recherche actuellement un opérateur machine pour un poste à 35 heures et puis également un trieur, là encore pour un poste à 35 heures. Pour ces offres, vous pouvez contacter le 03 29 25 01 93 ou bien l'adresse conta@syrieduhou.fr. Sur Cornimont, un conducteur de ligne est recherché. C'est pour une mission intérimaire de 12 mois à 35 heures par semaine. Et pour postuler, on vous demande au moins un an d'expérience. Transdev Grand Est à Remiremont est actuellement à la recherche d'un conducteur de car. Poste en CDI à temps partiel, 32 heures par semaine, avec aussi certains postes les week-ends. Alors vous devez être titulaire d'un permis D et d'un FIMO option voyageur. L'enseigne Carrefour de Remiremont est à la recherche d'un boucher. C'est pour un poste en CDI à 37h30 par semaine. Un poste qui est ouvert aux débutants avec formation CAP, BEP ou équivalent en boucherie. Un conducteur de ligne est recherché sur la commune du Girmont-Val d'Ajol. C'est pour une mission intérimaire de 10 mois à 40 heures par semaine. Il vous est demandé au moins un an d'expérience. Plusieurs postes avec l'EHPAD résidence du Val de Joie situé au Val d'Ajol, avec tout d'abord un poste d'aide soignant en gériatrie pour un CDD de 3 mois à 35 heures par semaine, un poste ouvert aux débutants diplômés. Il est également recherché pour ce même établissement un infirmier ou infirmière en gériatrie, poste cette fois en CDI à 35 heures par semaine, ouvert aux débutants, formation Bac plus 3 plus 4 ou équivalent infirmier. Et puis enfin, un psychologue est recherché toujours pour ce même établissement, là c'est pour un CDD de 6 mois à 35 heures par semaine, poste ouvert aux débutants avec formation Bac plus 5 ou équivalent en psychologie. Sur Gérardmer, il est recherché un technicien eau et assainissement pour un contrat à durée déterminée de 6 mois. C'est à 35 heures par semaine. Ce poste est ouvert au début.

0: 28 ans et il faut être titulaire du permis B. La boulangerie du lac à Gérardmer est à la recherche d'un pâtissier tourier. C'est pour un poste en CDI à 35 heures par semaine. 12 mois d'expérience vous sont demandés avec le permis B et formation CAP-BEP. La boucherie Tisserand William à Saint-Rue-Longemer recherche un vendeur en charcuterie-épicerie pour un poste en CDI à 35 heures par semaine. Et c'est un poste qui est ouvert aux débutants. La municipalité de la Bresse recherche un employé polyvalent en établissement hôtelier pour un CDD de 3 mois à 35 heures par semaine. Pour ce poste, il faut maîtriser l'anglais et avoir au moins un an d'expérience.
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2: Au Ménilet, les inscriptions pour la prochaine rentrée scolaire doivent se faire avant le 29 mai. Alors il y a des formulaires d'inscription qui sont disponibles en mairie ou bien sur le site www.le-menil.fr. Les dossiers une fois remplis seront donc à rendre en mairie. La municipalité du Thiot renouvelle l'aide communale de rentrée scolaire pour les collégiens domiciliés au Thiot, une aide qui se porte à 50 euros. Alors il y a des formulaires qui sont à retirer à l'accueil de la mairie et à rendre pour le 29 mai. Avec la médiathèque du Thiot, retrouvez le spectacle Je t'attends le vendredi 29 mai à 20h. L'histoire d'une clown abandonnée par l'amour, une œuvre avec des notes de piano. C'est un spectacle de la compagnie Les Insupportés avec de l'humour absurde parsemé de douceur. C'est dans le cadre du Temps des Meufs, c'est pour tout public. Alors c'est payant, vous devez vous inscrire avec le site Hello Asso. Il y aura également une petite restauration à 19h au bénéfice de l'association Les Fêlé du local. Le club de foot, le FC Saint-Maurice-Fraisse, organise un concours de belote le samedi 30 mai à la salle des fêtes de Fraisse. Ouverture des portes à 19h. De nombreux lots à gagner, buvettes, petite restauration et 16 euros par équipe. Inscription au 06 47 20 34 48. L'épreuve cycliste Le Tour des Vosges va passer par le Thiot le samedi 30 mai. Les cyclistes passeront entre 9h et 15h avenue de la Résistance, rue de la Favée, rue du Vaxeux, au niveau de la Voie Verte également. Et il y aura aussi quelques gênes au niveau de la circulation. Le motoclub Ramoncenais vous donne rendez-vous à Ramonchamp sur son terrain pour le dimanche 31 mai avec des épreuves de motocross, trophée Alsace-Lorraine et Ligue Grand Est. Alors sachez qu'il y aura aussi buvette et petite restauration sur place. L'entrée 5 euros par personne, ça sera gratuit pour les enfants. L'exposition Ouvriers-Ouvrières des vies vosgiennes est encore à voir jusqu'au 31 mai. C'est au musée du textile de Ventron. Pour le vendredi 5 juin, retrouvez des portes ouvertes au collège Jean Montémont à Rue entre 17h et 21h. Événement proposé par les professeurs et les élèves avec escape game, jeux, mini-ferme. Il y aura également un marché des producteurs locaux, un food truck et un glacier. C'est un rendez-vous ouvert à tous. L'association Hôpital Loisirs vous propose un marché artisanal ainsi qu'un vide-grenier le 6 juin de 10h à 17h dans le parc de l'hôpital local au Thiot avec de nombreux exposants, entrée libre pour le public. Et si vous souhaitez exposer pour le vide-grenier, vous pouvez écrire à l'adresse sandrine.sebold@c2hvm.fr. Le dimanche 7 juin, retrouvez la foire au beignet au Thiot avec une nouvelle fois bien les nombreux stands des associations, plein d'animations tout au long de la journée avec pas mal de musique, exposition de véhicules anciens. Il y aura également l'élection de Miss et Mister Beignet avec des lots à remporter. Alors n'hésitez pas à vous inscrire pour ce concours auprès d'Anime Thiot. Il y a l'adresse animethiot88160@gmail.com et par téléphone 06 88 07 78 15.
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1: Dans votre émission Bel et Bien avec Marie-Élise, nous parlons aujourd'hui du sport sous infrarouge.
2: Alors, autre élément à prendre en compte dans la capsule, la chaleur infrarouge est associée à un vide d'air qui allège le poids du corps et facilite l'effort. Alors là, c'est bien quand on a de gros problèmes articulaires, par exemple, problèmes d'arthrose, etc. Donc, on peut vraiment remuscler en douceur, ce qui va justement ressoutenir toutes les articulations.
1: Un petit peu comme dans une piscine, quoi.
2: Un petit peu comme dans une piscine, c'est ça. Contrairement aux conditions habituelles, on peut pédaler ou courir beaucoup plus vite et ainsi produire un effort beaucoup plus intense. Le vélo fait travailler les jambes, les fessiers, mais aussi la sangle abdominale, du fait de la position allongée. Sur le tapis de course, on va galber et gainer tout le bas du corps. La transpiration induite par la chaleur infrarouge assure une meilleure évacuation des toxines, soit une récupération beaucoup plus rapide en éliminant efficacement les résidus d'acide lactique, ce qui provoque souvent les crampes.
1: Ouais. Hein?
2: Donc, cette méthode s'adapte à tout type de sportif grâce à la diversité des programmes disponibles. Un bilan initial, donc avec une professionnelle, pour faire le point sur le niveau de conditions physiques et les attentes de chacun, est vivement recommandé. Comme ça, chaque appareil donc, est vraiment destiné pour telle ou telle personne. Donc, effectivement, il vaut mieux faire un bilan avec un professionnel qui va vraiment nous mettre sur la bonne machine, la machine que l'on souhaite travailler. Donc, la machine prend en compte le poids, la taille et le sexe de l'utilisateur et propose différentes intensités d'exercice, de la marche douce ou vraiment à la marche vraiment beaucoup plus rapide et avec des dénivelés. En fonction de la forme physique de la personne. À choisir selon ses objectifs, perte de poids, renforcement musculaire, maintien de la forme, etc. Vont s'ajouter des options bien-être et beauté, telles que l'application de crème anti-cellulite, la diffusion de collagène, etc. etc. Dans tous les cas, il est conseillé de réaliser une séance, voire deux par semaine, deux surtout au début. Ah, puis ensuite, il y aura des séances d'entretien, une tous les 15 jours ou toutes les 3 semaines en fonction des années, des mois qui vont défiler, puis des résultats qu'on aura obtenus. Donc, cette pratique n'est toutefois pas autorisée aux patients suivis pour des problèmes cardiaques sérieux, ainsi qu'aux femmes enceintes, bien sûr, et aux personnes portant un pacemaker.
1: Oui.
2: L'accord du médecin, donc avant de tester, reste quand même indispensable. Pensez à bien vous hydrater pendant la séance. C'est possible puisque la tête reste à l'extérieur de l'appareil, ainsi qu'à la fin de l'exercice, comme une séance de sport classique. Et voilà ce petit dossier sur les machines qui travaillent pour nous.
1: Et puis quand on a fini, c'est comme le micro-ondes, ping, c'est prêt.
2: Ça y est, vous êtes cuite.
1: Merci. Donc, Marie-Élise.
2: On va éviter de boire de l'alcool en plus.
1: Ah oui, c'est sûr.
2: Là, on sera vraiment cuit sinon. Bonne journée à tous, merci Raphaël.
1: À bientôt.
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4: Le programme d'animation de la médiathèque du TIO. Vendredi 29 mai à 20h, un spectacle est proposé qui s'appelle « Je t'attends dans ». C'est un spectacle de la compagnie des Insupportés présenté dans le cadre du Temps des Meufs. Le petit résumé, abandonné par Cupidon, délaissé par les applis de rencontre, Plexus est une clown seule. Accompagnée de Lucie et ses quelques notes de piano, elles vont attendre l'amour, le pleurer, le chanter et le rire pour finalement tout envoyer valser dans un humour absurde parsemé de douceur. C'est tout public dès 8 ans, une animation qui sera payante avec une inscription sur Hello Asso. Pour tout renseignement, inscription, n'hésitez pas à contacter la médiathèque au 03 29 24 98 90.
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8: La vie au pays de Remiremont, un atelier d'écriture avec Laurence Van Aeren. Auteure et animatrice professionnelle, elle propose un cycle d'ateliers d'écriture une fois par mois jusqu'en juin. Vous pourrez vous essayer au plaisir des mots samedi 23 mai de 14h à 17h à la médiathèque intercommunale Le Cercle. C'est gratuit, c'est sur inscription, organisé donc par la médiathèque. Les fléchettes traditionnelles Master de Ligue 2026, équipe le samedi à 10h, doublette le dimanche à 10h, individuel le dimanche à partir de 13h30. C'est samedi 23 et dimanche 24 mai au gymnase Charlet. Entrée libre, renseignements et inscriptions au 06 30 99 49 46, organisé par le club d'artistes. Dimanche 24 mai, stage de danse venue exceptionnelle de Jonathan Jeanvrin, professeur de la Star Academy, pour deux stages de danse. Le premier stage de 10h à midi, le deuxième stage de 14h à 16h au gymnase donc du Tertre. Adhérent à la Danse Moderne Academy, c'est 45 euros. Non adhérent à la Danse Moderne Academy, donc 50 euros. Réservation sur www.helloasso.com, association-danse-moderne-academy. Enfin, vous trouverez en tant que bon spécialiste de l'Internet. Samedi 23 mai, ce sera la Nuit Européenne des Musées. De 20h à 23h, l'entrée est libre et gratuite. Au musée Charles de Bruyère, de 20h à 23h, exposition. Auguste Jacquot, artiste et lithographe. Et de 1974 à 1967, c'est comme ça qu'il a vécu. À 20h, présentation de l'exposition par le conservateur. De 20h à 23h, jeu de piste d'hier à aujourd'hui, les ancêtres de nos objets au quotidien. Et puis à 21h et 22h, visite guidée, découvrir le musée. Musée Charles Fréry, de 20h à 23h, l'exposition La forêt céleste d'Arnaud Clair et rencontre avec l'artiste. De 20h à 23h, jeu de piste, enquête au musée. Et à 20h, 21h, 22h, visite guidée dans la maison du collectionneur. Bon moment à passer donc au moment de cette nuit des musées. Et puis Auguste Jacquot, l'exposition au musée Charles de Bruyère du 18 au 24 mai. Ce sera l'exposition d'Auguste Jacquot, donc artiste et lithographe. Et L'exposition présente son fond d'atelier donné par son arrière-petite-fille quand même.
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1: À Ramonchamp, la scierie Duhou recherche actuellement un opérateur machine pour un poste à 35 heures et puis également un trieur, là encore pour un poste à 35 heures. Pour ces offres, vous pouvez contacter le 03 29 25 01 93 ou bien l'adresse conta@scierieduhou.fr. Sur Cornimont, un conducteur de ligne est recherché. C'est pour une mission intérimaire de 12 mois à 35 heures par semaine. Et pour postuler, on vous demande au moins un an d'expérience. Transdev Grand Est à Remiremont est actuellement à la recherche d'un conducteur de car. Poste en CDI à temps partiel, 32 heures par semaine, avec aussi certains postes les week-ends. Alors vous devez être titulaire d'un permis D et d'un FIMO option voyageur. L'enseigne Carrefour de Remiremont est à la recherche d'un boucher. C'est pour un poste en CDI à 37h30 par semaine. Un poste qui est ouvert aux débutants avec formation CAP, BEP ou équivalent en boucherie. Un conducteur de ligne est recherché sur la commune du Girmont-Val d'Ajol. C'est pour une mission intérimaire de 10 mois à 40 heures par semaine. Il vous est demandé au moins un an d'expérience. Plusieurs postes avec l'EHPAD résidence du Val de Joie situé au Val d'Ajol, avec tout d'abord un poste d'aide soignant en gériatrie pour un CDD de 3 mois à 35 heures par semaine, un poste ouvert aux débutants diplômés. Il est également recherché pour ce même établissement un infirmier ou infirmière en gériatrie, poste cette fois en CDI à 35 heures par semaine, ouvert aux débutants, formation Bac plus 3 plus 4 ou équivalent infirmier. Et puis enfin, un psychologue est recherché toujours pour ce même établissement, là c'est pour un CDD de 6 mois à 35 heures par semaine, poste ouvert aux débutants avec formation Bac plus 5 ou équivalent en psychologie. Sur Gérardmer, il est recherché un technicien eau et assainissement pour un contrat à durée déterminée de 6 mois. C'est à 35 heures par semaine. Ce poste est ouvert aux débutants et il faut être titulaire du permis B. La boulangerie du lac à Gérardmer est à la recherche d'un pâtissier tourrier. C'est pour un poste en CDI à 35 heures par semaine. 12 mois d'expérience vous sont demandés avec le permis B et formation CAP-BEP. La boucherie Tisserand William à Sonrue-Longemer recherche un vendeur en charcuterie-épicerie pour un poste en CDI à 35 heures par semaine. Et c'est un poste qui est ouvert aux débutants. La municipalité de la Bresse recherche un employé polyvalent en établissement hôtelier pour un CDD de 3 mois à 35 heures par semaine. Pour ce poste, il faut maîtriser l'anglais et avoir au moins un an d'expérience.
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1: L'actualité de ce mardi. Dimanche, un peu avant 11h, au centre-ville de Raon, un incendie s'est déclaré dans un immeuble abritant un restaurant rapide et plusieurs appartements. C'est dans une partie commune où étaient stockées des poubelles que le feu a pris et de la fumée s'est rapidement propagée. Toutes les personnes présentes dans le bâtiment ont pu être évacuées. Une femme et son fils qui avaient inhalé de la fumée ont été hospitalisés à Saint-Dié pour des examens de contrôle. Une trentaine de pompiers étaient présents avec le SMUR et la rue a été coupée à la circulation une bonne partie de la journée. Au final, 3 appartements sont inhabitables, 7 personnes ont dû être relogées. Le restaurant devrait pouvoir réouvrir aujourd'hui. Hier, au bike park de la Bresse, un adolescent de 15 ans a lourdement chuté après un saut. Il a perdu connaissance quelques instants, puis ensuite s'est plaint de douleurs au dos et au cervical. Il a été pris en charge par les gendarmes du peloton de montagne et les pompiers, puis a été évacué par hélicoptère jusqu'à l'hôpital de Remiremont. Un Vosgien, père de famille, vient d'être jugé pour avoir discuté avec une trentaine de filles mineures âgées de 10 à 14 ans en leur demandant des photos d'elles dénudées. Pour parvenir à ses fins, il se faisait passer pour une fille de 10 ans sur divers réseaux sociaux. Les faits ont eu lieu entre 2020 et 2022. Ils ont été révélés après qu'il ait envoyé des photos de son sexe à certaines des victimes. L'homme déjà condamné en 2016 pour détention d'images pédopornographiques était en détention provisoire et il a cette fois été condamné à 4 ans de prison, dont 3 avec sursis. Il a interdiction d'exercer une activité avec des enfants et il est inscrit au fichier des auteurs d'infractions sexuelles. Des personnes âgées ont été victimes d'un homme de 24 ans. Il effectuait des travaux de toiture et les escroquait. Les faits remontent entre août 2023 et mars 2024. Le préjudice est d'environ 15 000 euros réalisé dans les Vosges, la Haute-Saône, la Meurthe-et-Moselle, la Moselle et la Meuse. Il a écopé d'un an de prison avec sursis. Et puis à Tessou-Montfort, un village de 130 habitants près de Vittel, un père et son fils suivaient certains des habitants, leur bloquaient le passage avec une voiture. Un collectif s'est alors créé et l'homme a écopé de 12 mois de prison avec sursis. Son fils a reçu une peine de 6 mois avec sursis. Les deux hommes ont fait appel auprès de la cour d'appel de Nancy, qui a requis d'ailleurs les mêmes peines. Et le délibéré sera rendu le 18 juin. Nous avons appris le décès de l'acteur français Pierre Denis à l'âge de 69 ans. Il avait joué dans des séries comme Sous le soleil, Une femme d'honneur et beaucoup au théâtre. Nous avons appris le décès d'Hélène Mougenot-Néfresse, âgée de 95 ans. Ses obsèques seront célébrées mercredi à 10h30 en l'église du Val d'Ajol. Les obsèques de Jean-Claude Canda, âgé de 84 ans, seront célébrées mercredi à 10h30 au funérarium de la Bresse. Décès de François Félix, âgé de 69 ans. Ses obsèques sont prévues mercredi à 14h30 à la salle Omniculte de Cournimont, avec l'inhumation au cimetière du Ménil. Aujourd'hui sont célébrées les obsèques de Gérard Bresson, âgé de 90 ans, à 14h, en l'église de Gérardmer. Les obsèques de Raymond Marcelin, âgé de 89 ans, sont prévues à 14h30 en l'église de la Bresse. Les obsèques de Cécile Thyrienne et Claude du syndicat, âgés de 95 ans, sont prévues à 14h30 en l'église de Saint-Amé. Un petit mot de sport avec le tennis et Roland-Garros. Gaël Monfils a été battu hier par un autre Français, Hugo Gaston. C'était son dernier match sur ce tournoi. Pour la couleur du ciel, eh bien encore du soleil au programme aujourd'hui avec 33 degrés. Les températures resteront à peu près les mêmes, autour de la trentaine de degrés et du soleil au programme jusqu'à samedi.
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1: C'est avec un documentaire musical que l'on va débuter cet Agenda Cinéma, puisque vous allez pouvoir découvrir aux variétés du Tio Iron Maiden Burning Ambition, documentaire qui revient sur les 50 ans de carrière du célèbre groupe de hard rock emblématique mené par Bruce Dickinson. Dans la catégorie épouvante horreur, il y a le film Obsession que vous retrouverez aux variétés du Tio, film interdit au moins de 16 ans, réalisé par Curry Baker avec Michael Johnson III, Inde Navarrete. Eh bien, c'est l'histoire d'un jeune homme introverti qui met la main sur un objet magique capable d'exaucer n'importe quel souhait. Il va alors souhaiter que la femme dont il est amoureux soit dingue de lui. Elle va le devenir jusqu'à l'obsession la plus totale. Alors attention à ce que vous souhaitez. 3,9, ce sont les mêmes notes pour la presse et pour les spectateurs. Des notes sur 5 sur Allociné. Le film Cinque Secondi vous est proposé cette semaine à l'entracte de Vanier, comédie dramatique italienne. L'histoire, c'est celle d'un homme solitaire qui vit dans d'anciennes écuries d'une demeure abandonnée. Une communauté de jeunes s'installe sur la propriété pour restaurer la terre et les vignes. Au début, la cohabitation sera difficile et peu à peu, eh bien, ils vont apprendre à vivre ensemble. Ce film a été noté 2,8 par la presse et 4 par les spectateurs. Au grand écran à la Bresse, séquence souvenir cette semaine où vous allez pouvoir voir ou revoir La femme du boulanger, le grand classique de Marcel Pagnol avec Rému. Et puis vous verrez également Sorda, un drame espagnol avec l'histoire d'une femme sourde qui va avoir un enfant. À la MCL de Gérardmer, il y a La corde au cou qui est à découvrir, un thriller américain de Gus Van Sant

0: Un film qui a été noté 3 par la presse et 3,3 par les spectateurs. Avec toujours une plongée bien sûr dans le monde de la mode. Plusieurs rendez-vous également cette semaine au Majestic de Remiremont avec le spectacle de Paul Mirabel Par Amour, un ciné-débat avec Howard Zinn, une histoire populaire américaine. Séance également avec le thriller Woo de Will M. Vous verrez également L'objet du délit, comédie dramatique d'Agnès Jaoui.
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1: Bonjour à tous, c'est Radio Collège sur Radio des Ballons et aujourd'hui on va parler d'un sujet assez spécial. C'est la domotique et nous sommes avec Carrie pour nous expliquer qu'est-ce que c'est.
2: Alors pour vous, qu'est-ce que c'est que la domotique ?
1: Attends, c'est une maison connectée ?
2: En gros, oui, c'est un réseau d'appareils qui permet d'avoir une maison à peu près connectée. Le Wi-Fi, c'est un des protocoles de maison connectée, donc un des plus utilisés. Et donc dans le même style que Wi-Fi, il y a le Bluetooth. Alors la troisième technologie, ça s'appelle le Zigbee. L'inconvénient du Bluetooth, c'est que vous êtes à 2 mètres, ça marche très bien. À 10 mètres, il n'y a plus personne. Donc vous pouvez comprendre que si c'est votre maison connectée, si vous voulez la contrôler à distance, ça va, le Bluetooth, ça ne va pas forcément être optimal. Là, ce que vous pouvez utiliser, ça va être une passerelle. Donc une passerelle qui va soit basculer en Wi-Fi ou en Zigbee. Après, chacun a ses avantages et ses inconvénients. Donc cette petite passerelle, vous pouvez la brancher directement chez vous. Il y en a des plus grosses, des plus petites. Et donc, ça va transformer votre signal Bluetooth en signal Wi-Fi. Enfin, alors, le Zigbee, c'est simple. On imagine que vous avez une portée de 25 mètres avec le Zigbee. Vous voulez mettre quelque chose à 50 mètres de votre centrale. Comment vous vous y prenez ? Donc, à 25 mètres, cet appareil Zigbee va reproduire le signal afin que l'appareil à 50 mètres puisse capter. Et pour le Wi-Fi, donc, ça va être assez classique. Une fois connecté à votre box, après ça va se connecter au cloud.
3: Mais dans une maison, vraiment, à quoi ça sert de tout avoir connecté ?
2: On va dire, t'oublies d'éteindre ta lumière de ta chambre par temps. Ça t'est déjà arrivé.
3: Tous les jours.
2: Alors là, à distance, tu pourras l'éteindre. Par exemple, t'es prise. Par exemple, le matin, tu veux que la lumière de ta chambre s'allume à un certain niveau d'intensité, tous les heures à telle heure. Ou alors, par exemple, je sais pas, tu veux que les volets aussi, ça marche. Tu veux que ta télé s'allume le matin. Donc tu dis, par exemple, à 7 heures...
4: C'est pour ça qu'il existe la télécommande.
2: Oui, mais si t'es endormie...
3: Et bah, ça sert à quoi, en fait ? De dépenser des sous pour quelque chose que tu ne fais pas vu que tu dors.
2: Et le pire, c'est que ça ne coûte vraiment pas cher. Alors, Ariane, qu'est-ce que t'en penses de la maison connectée ? Ensuite, tu peux aussi ajouter des caméras et tout et tout.
1: Et bah franchement, moi je trouve ça super.
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1: L'actualité de ce mardi. Dimanche, un peu avant 11h, au centre-ville de Raon, un incendie s'est déclaré dans un immeuble abritant un restaurant rapide et plusieurs appartements. C'est dans une partie commune où étaient stockées des poubelles que le feu a pris et de la fumée s'est rapidement propagée. Toutes les personnes présentes dans le bâtiment ont pu être évacuées. Une femme et son fils qui avaient inhalé de la fumée ont été hospitalisés à Saint-Dié pour des examens de contrôle. Une trentaine de pompiers étaient présents avec le SMUR et la rue a été coupée à la circulation une bonne partie de la journée. Au final, 3 appartements sont inhabitables, 7 personnes ont dû être relogées. Le restaurant devrait pouvoir réouvrir aujourd'hui. Hier, au bike park de la Bresse, un adolescent de 15 ans a lourdement chuté après un saut. Il a perdu connaissance quelques instants, puis ensuite s'est plaint de douleurs au dos et au cervical. Il a été pris en charge par les gendarmes du peloton de montagne et les pompiers, puis a été évacué par hélicoptère jusqu'à l'hôpital de Remiremont. Un Vosgien, père de famille, vient d'être jugé pour avoir discuté avec une trentaine de filles mineures âgées de 10 à 14 ans en leur demandant des photos d'elles dénudées. Pour parvenir à ses fins, il se faisait passer pour une fille de 10 ans sur divers réseaux sociaux. Les faits ont eu lieu entre 2020 et 2022. Ils ont été révélés après qu'il ait envoyé des photos de son sexe à certaines des victimes. L'homme déjà condamné en 2016 pour détention d'images pédopornographiques était en détention provisoire et il a cette fois été condamné à 4 ans de prison, dont 3 avec sursis. Il a interdiction d'exercer une activité avec des enfants et il est inscrit au fichier des auteurs d'infractions sexuelles. Des personnes âgées ont été victimes d'un homme de 24 ans. Il effectuait des travaux de toiture et les escroquait. Les faits remontent entre août 2023 et mars 2024. Le préjudice est d'environ 15 000 euros réalisé dans les Vosges, la Haute-Saône, la Meurthe-et-Moselle, la Moselle et la Meuse. Il a écopé d'un an de prison avec sursis. Et puis à Tessou-Montfort, un village de 130 habitants près de Vittel, un père et son fils suivaient certains des habitants, leur bloquaient le passage avec une voiture. Un collectif s'est alors créé et l'homme a écopé de 12 mois de prison avec sursis. Son fils a reçu une peine de 6 mois avec sursis. Les deux hommes ont fait appel auprès de la cour d'appel de Nancy, qui a requis d'ailleurs les mêmes peines. Et le délibéré sera rendu le 18 juin. Nous avons appris le décès de l'acteur français Pierre Denis à l'âge de 69 ans. Il avait joué dans des séries comme Sous le soleil, Une femme d'honneur et beaucoup au théâtre. Nous avons appris le décès d'Hélène Mougenot, née Fraisse, âgée de 95 ans. Ses obsèques seront célébrées mercredi à 10h30 en l'église du Val d'Ajol. Les obsèques de Jean-Claude Canda, âgé de 84 ans, seront célébrées mercredi à 10h30 au funérarium de la Bresse. Décès de François Félix, âgé de 69 ans. Ses obsèques sont prévues mercredi à 14h30 à la salle Omniculte de Cournimont avec l'inhumation au cimetière du Ménil. Aujourd'hui sont célébrées les obsèques de Gérard Bresson, âgé de 90 ans, à 14h, en l'église de Gérardmer. Les obsèques de Raymond Marcelin, âgé de 89 ans, sont prévues à 14h30, en l'église de la Bresse. Les obsèques de Cécile Thirienne et Claude du Syndicat, âgés de 95 ans, sont prévues à 14h30, en l'église de Saint-Amé. Un petit mot de sport avec le tennis et Roland-Garros. Gaël Monfils a été battu hier par un autre Français, Hugo Gaston. C'était son dernier match sur ce tournoi. Pour la couleur du ciel, eh bien encore du soleil au programme aujourd'hui avec 33 degrés. Les températures resteront à peu près les mêmes, autour de la trentaine de degrés et du soleil au programme jusqu'à samedi.
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1: Au Ménilet, les inscriptions pour la prochaine rentrée scolaire doivent se faire avant le 29 mai. Alors il y a des formulaires d'inscription qui sont disponibles en mairie ou bien sur le site www.le-menil.fr. Les dossiers une fois remplis seront donc à rendre en mairie. La municipalité du Thiot renouvelle l'aide communale de rentrée scolaire pour les collégiens domiciliés au Thiot, une aide qui se porte à 50 euros. Alors il y a des formulaires qui sont à retirer à l'accueil de la mairie et à rendre pour le 29 mai. Avec la médiathèque du Thiot, retrouvez le spectacle Je t'attends le vendredi 29 mai à 20h. L'histoire d'une clown abandonnée par l'amour, une œuvre avec des notes de piano. C'est un spectacle de la compagnie Les Insupportés avec de l'humour absurde parsemé de douceur. C'est dans le cadre du Temps des Meufs, c'est pour tout public. Alors c'est payant, vous devez vous inscrire avec le site Hello Asso. Il y aura également une petite restauration à 19h au bénéfice de l'association Les Fées. Elle est du local. Le club de foot, le FC Saint-Maurice-Fraisse, organise un concours de belote le samedi 30 mai à la salle des fêtes de Fraisse. Ouverture des portes à 19h. De nombreux lots à gagner, buvettes, petite restauration et 16 euros par équipe. Inscription au 06 47 20 34 48. L'épreuve cycliste Le Tour des Vosges va passer par le Thiot le samedi 30 mai. Les cyclistes passeront entre 9h et 15h avenue de la Résistance, rue de la Favée, rue du Vaxeux, au niveau de la Voie Verte également. Et il y aura aussi quelques gênes au niveau de la circulation. Le motoclub Ramoncenais vous donne rendez-vous à Ramonchamp sur son terrain pour le dimanche 31 mai avec des épreuves de motocross, trophée Alsace-Lorraine et Ligue Grand Est. Alors sachez qu'il y aura aussi buvette et petite restauration sur place. L'entrée 5 euros par personne, ça sera gratuit pour les enfants. L'exposition Ouvriers-Ouvrières des vies vosgiennes est encore à voir jusqu'au 31 mai, c'est au musée du textile de Ventron. Pour le vendredi 5 juin, retrouvez des portes ouvertes au collège Jean Montémont à Rue entre 17h et 21h. Événement proposé par les professeurs et les élèves avec escape game, jeux, mini-ferme. Il y aura également un marché des producteurs locaux, un food truck et un glacier. C'est un rendez-vous ouvert à tous. L'association Hôpital à Loisirs vous propose un marché artisanal ainsi qu'un vide-grenier le 6 juin de 10h à 17h dans le parc de l'hôpital local au Thiot avec de nombreux exposants, entrée libre pour le public. Et si vous souhaitez exposer pour le vide-grenier, vous pouvez écrire à l'adresse sandrine.sebold@c2hvm.fr. Le dimanche 7 juin, retrouvez la foire au beignet au Thiot avec une nouvelle fois bien les nombreux stands des associations, plein d'animations tout au long de la journée avec pas mal de musique, exposition de véhicules anciens. Il y aura également l'élection de Miss et Mister Beignet avec des lots à remporter. Alors n'hésitez pas à vous inscrire pour ce concours auprès d'Anime Thiot. Il y a l'adresse animethiot88160@gmail.com et par téléphone 06 88 07 78 15.
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12: La vie au pays de Remiremont, un atelier d'écriture avec Laurence Van Aeren, auteure et animatrice professionnelle. Elle propose un cycle d'ateliers d'écriture une fois par mois jusqu'en juin. Vous pourrez vous essayer au plaisir des mots samedi 23 mai de 14h à 17h à la médiathèque intercommunale Le Cercle. C'est gratuit, c'est sur inscription, organisé donc par la médiathèque. Les fléchettes traditionnelles Master de Ligue 2026, équipe le samedi à 10h, doublette le dimanche à 10h, individuel le dimanche à partir de 13h30. C'est samedi 23 et dimanche 24 mai au gymnase Charlet. Entrée libre, renseignements et inscriptions au 06 30 99 49 46, organisé par le club d'artistes. Dimanche 24 mai, stage de danse venue exceptionnelle de Jonathan Jeanvrin, professeur de la Star Academy, pour deux stages de danse. Le premier stage de 10h à midi, le deuxième stage de 14h à 16h au gymnase donc du Tertre. Adhérent à la Danse Moderne Academy, c'est 45€. Non adhérent à la Danse Moderne Academy, donc 50€. Réservation sur www.loasso.com, association-dance-moderne-academy. Enfin, vous trouverez en tant que bon spécialiste de l'Internet. Samedi 23 mai, ce sera la Nuit Européenne des Musées, de 20h à 23h. L'entrée est libre et gratuite. Au musée Charles de Bruyère, de 20h à 23h, exposition. Auguste Jacquot, artiste et lithographe, et de 1974 à 1967, c'est comme ça qu'il a vécu. À 20h, présentation de l'exposition par le conservateur. De 20h à 23h, jeu de piste d'hier à aujourd'hui, les ancêtres de nos objets au quotidien. Et puis à 21h et 22h, visite guidée, découvrir le musée. Musée Charles Fréry, de 20h à 23h, l'exposition La forêt céleste d'Arnaud Clerc et rencontre avec l'artiste. De 20h à 23h, jeu de piste, enquête au musée. Et à 20h, 21h, 22h, visite guidée dans la maison du collectionneur. Bon moment à passer donc en moment de cette nuit des musées. Et puis Auguste Jacquot, l'exposition au musée Charles de Bruyère du 18 au 24 mai. Ce sera l'exposition d'Auguste Jacquot, donc artiste et lithographe. Et l'exposition présente son fonds d'atelier donné par son arrière-petite-fille quand même.
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2: Tous les secrets de la pomme de terre, c'est bien fait sur la santé, riche en glucides, en potassium, en magnésium, mais aussi en fibres. La pomme de terre est considérée comme un légume complet et participe à un bon équilibre alimentaire associé à un régime varié. La pomme de terre cuite à la vapeur est un aliment idéal pour les sportifs car elle fournit l'énergie nécessaire sur une longue durée. Le potassium et le magnésium qu'elle contient participent à la contraction des cellules musculaires. Et contrairement à une idée reçue, la pomme de terre est un aliment diététique qui ne fait donc pas grossir et trouve sa place dans un régime hypocalorique, à condition bien sûr de ne pas la manger sous forme de frites. Avec 2 g pour 100 g, la pomme de terre n'est pas très riche en protéines, mais ses protéines sont particulièrement complètes. Elles comprennent tous les acides aminés essentiels, y compris la lysine. Ces protéines sont plus concentrées dans la partie de la chair située immédiatement sous sa peau. La pomme de terre et son utilisation en beauté. En effet, elle possède des propriétés anti-inflammatoires, adoucissantes et assouplissantes. Pour un regard reposé, l'amidon contenu dans la pomme de terre en fait un anti-cerne très efficace grâce à ses propriétés anti-inflammatoires. Couper une pomme de terre crue en tranches fines, il est également possible de la râper, laisser reposer sous chaque œil pendant une quinzaine de minutes. Une action anti-acné, riche en potassium et en vitamine C, elle permet de diminuer l'apparition d'acné et de points noirs. Pour un gommage facial, écrasez une pomme de terre bien cuite, mélangez avec une tomate cuite, puis passez au tamis. Appliquez la pâte tiède sur le visage et laissez reposer une dizaine de minutes, retirez à l'eau tiède. Deux jolies mains, les mains et les ongles, peuvent également bénéficier des vertus de la pomme de terre. Pour cela, appliquez une pomme de terre râpée et mélangée à 2 cuillères d'huile d'olive sur les mains. Laissez agir une dizaine de minutes, puis rincez à l'eau chaude. Pour des ongles renforcés, les frottez avec une pomme de terre crue. Enfin, un produit anti-rides. Récupérez l'eau de cuisson froide de pommes de terre ou en réduire en jus quelques-unes crues sans les peler. Appliquez le liquide sur le visage avec un gant de toilette imbibé. Laissez reposer une dizaine de minutes, puis rincez.
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2: Au Ménil, les inscriptions pour la prochaine rentrée scolaire doivent se faire avant le 29 mai. Alors, il y a des formulaires d'inscription qui sont disponibles en mairie ou bien sur le site www.le-menil.fr. Les dossiers, une fois remplis, seront donc à rendre en mairie. La municipalité du Thiot renouvelle l'aide communale de rentrée scolaire pour les collégiens domiciliés au Thiot, une aide qui se porte à 50 euros. Alors il y a des formulaires qui sont à retirer à l'accueil de la mairie et à rendre pour le 29 mai. Avec la médiathèque du Thiot, retrouvez le spectacle Je t'attends le vendredi 29 mai à 20h. L'histoire d'une clown abandonnée par l'amour, une œuvre avec des notes de piano. C'est un spectacle de la compagnie Les Insupportés avec de l'humour absurde parsemé de douceur. C'est dans le cadre du Temps des Meufs, c'est pour tout public. Alors c'est payant, vous devez vous inscrire avec le site Hello Asso. Il y aura également une petite restauration à 19h au bénéfice de l'association Les Fêlés du local. Le club de foot, le FC Saint-Maurice-Fraisse, organise un concours de belote le samedi 30 mai à la salle des fêtes de Fraisse. Ouverture des portes à 19h. De nombreux lots à gagner, buvettes, petite restauration et 16 euros par équipe. Inscription au 06 47 20 34 48. L'épreuve cycliste, le Tour des Vosges, va passer par le Thiot le samedi 30 mai. Les cyclistes passeront entre 9h et 15h, avenue de la Résistance, rue de la Favée, rue du Vaxeux, au niveau de la Voie Verte également. Et il y aura aussi quelques gênes au niveau de la circulation. Le motoclub Ramoncenay vous donne rendez-vous à Ramonchamp sur son terrain pour le dimanche 31 mai avec des épreuves de motocross, trophée Alsace-Lorraine et Ligue Grand Est. Alors sachez qu'il y aura aussi buvette et petite restauration sur place. L'entrée 5 euros par personne, ça sera gratuit pour les enfants. L'exposition Ouvriers-Ouvrières des vies vosgiennes est encore à voir jusqu'au 31 mai, c'est au musée du textile de Ventron. Pour le vendredi 5 juin, retrouvez des portes ouvertes au collège Jean Montémont à Rue entre 17h et 21h. Événement proposé par les professeurs et les élèves avec escape game, jeux, mini-ferme. Il y aura également un marché des producteurs locaux, un food truck et un glacier. C'est un rendez-vous ouvert à tous. L'association Hôpital Loisirs vous propose un marché artisanal ainsi qu'un vide-grenier le 6 juin de 10h à 17h dans le parc de l'hôpital local au Thiot avec de nombreux exposants, entrée libre pour le public. Et si vous souhaitez exposer pour le vide-grenier, vous pouvez écrire à l'adresse sandrine.sebold@c2hvm.fr. Le dimanche 7 juin, retrouvez la foire aux beignets au Thiot avec une nouvelle fois bien les nombreux stands des associations, plein d'animations tout au long de la journée avec pas mal de musique, exposition de véhicules anciens. Il y aura également l'élection de Miss et Mister Beignet avec des lots à remporter. Alors n'hésitez pas à vous inscrire pour ce concours auprès d'Anime Thiot. Il y a l'adresse animethiot88160@gmail.com et par téléphone 06 88 07 78 15.
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2: Au Ménilet, les inscriptions pour la prochaine rentrée scolaire doivent se faire avant le 29 mai. Alors il y a des formulaires d'inscription qui sont disponibles en mairie ou bien sur le site www.le-menil.fr. Les dossiers une fois remplis seront donc à rendre en mairie. La municipalité du Thiot renouvelle l'aide communale de rentrée scolaire pour les collégiens domiciliés au Thiot, une aide qui se porte à 50 €. Alors il y a des formulaires qui sont à retirer à l'accueil de la mairie et à rendre pour le 29 mai. Avec la médiathèque du Thiot, retrouvez le spectacle « Je t'attends » le vendredi 29 mai à 20h. L'histoire d'une clown abandonnée par l'amour, une œuvre avec des notes de piano. C'est un spectacle de la compagnie Les Insupportés avec de l'humour absurde parsemé de douceur. C'est dans le cadre du Temps des Meufs, c'est pour tout public. Alors c'est payant, vous devez vous inscrire avec le site Hello Asso. Il y aura également une petite restauration à 19h au bénéfice de l'association Les Fêlé du local. Le club de foot, le FC Saint-Maurice-Fraisse, organise un concours de belote le samedi 30 mai à la salle des fêtes de Fraisse. Ouverture des portes à 19h. De nombreux lots à gagner, buvettes, petite restauration et 16 € par équipe. Inscription au 06 47 20 34 48. L'épreuve cycliste Le Tour des Vosges va passer par le Thiot le samedi 30 mai. Les cyclistes passeront entre 9h et 15h avenue de la Résistance, rue de la Favée, rue du Vaxeux, au niveau de la Voie Verte également. Et il y aura aussi quelques gênes au niveau de la circulation. Le motoclub Ramoncenay vous donne rendez-vous à Ramonchamp sur son terrain pour le dimanche 31 mai avec des épreuves de motocross, trophée Alsace-Lorraine et Ligue Grand Est. Alors sachez qu'il y aura aussi buvette et petite restauration sur place. L'entrée 5 € par personne, ça sera gratuit pour les enfants. L'exposition Ouvriers-Ouvrières des vies vosgiennes est encore à voir jusqu'au 31 mai, c'est au musée du textile de Ventron. Pour le vendredi 5 juin, retrouvez des portes ouvertes au collège Jean Montémont à Rue entre 17h et 21h. Événement proposé par les professeurs et les élèves avec escape game, jeux, mini-ferme. Il y aura également un marché des producteurs locaux, un food truck et un glacier. C'est un rendez-vous ouvert à tous. L'association Hôpital Loisirs vous propose un marché artisanal ainsi qu'un vide-grenier le 6 juin de 10h à 17h dans le parc de l'hôpital local au Thiot avec de nombreux exposants, entrée libre pour le public. Et si vous souhaitez exposer pour le vide-grenier, vous pouvez écrire à l'adresse sandrine.sebold@c2hvm.fr. Le dimanche 7 juin, retrouvez la foire aux beignets au Thiot avec une nouvelle fois bien les nombreux stands des associations, plein d'animations tout au long de la journée avec pas mal de musique, exposition de véhicules anciens. Il y aura également l'élection de Miss et Mister Beignet avec des lots à remporter. Alors n'hésitez pas à vous inscrire pour ce concours auprès d'Anime Thiot. Il y a l'adresse animethiot88160@gmail.com et par téléphone 06 88 07 78 15.
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Dracula, le titre numéro 1 en ce moment dans le V40, le top de Radio des Ballons. C'était bien sûr interprété par Tame Impala avec la participation de Jenny. Pas mal d'autres artistes au programme de cette émission. C'est Raphaël pour vous accompagner. Je vous souhaite la bienvenue si vous venez de nous rejoindre sur Radio des Ballons. Parmi les artistes à écouter tout à l'heure, il y aura par exemple bien les Rolling Stones, David Guetta, Marguerite, Claudio Capeo et j'en passe. À côté de cela, les rubriques de la station, puis bien sûr, plein de rendez-vous que j'aurai à vous proposer, des idées de sortie et quelques infos pratiques également. Jérémy Frérot nous rejoint, tout l'or du monde.

0: Il y a déjà plusieurs rendez-vous pour le mois de juin que nous avons reçus. Par exemple, eh bien, ces portes ouvertes au collège Jean Montémont de Rue-sur-Moselle, prévu pour le vendredi 5 juin. Ce sera de 17h à 21h. Alors c'est gratuit, c'est ouvert à tous. Ce sera animé par les professeurs et les élèves. Vous allez donc pouvoir découvrir l'établissement avec aussi escape game, jeux, mini-fermes, présence de producteurs locaux sur un petit marché avec aussi food truck et glaciers.
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Walk All Away avec David Guetta et Patton. Claudio Capeo, vous allez pouvoir le retrouver d'ici quelques minutes. On écoutera aussi Zaz. Alors, côté pratique, sachez que pour les inscriptions à la prochaine rentrée scolaire du Ménil, eh bien, vous pouvez retirer des bulletins d'inscription qui sont disponibles en mairie. Ces formulaires, vous les retrouverez également sur le site le-menil.fr. Et une fois complétés, vous devrez les rendre en mairie avant le 29 mai.

0: De la musique et des rendez-vous autour de chez nous sur Radio des Ballons. C'est à chaque fois le cas dans cette émission jusqu'à 20h. Et j'ai un marché artisanal à vous proposer, ainsi qu'un vide des greniers qui vous sont proposés par l'association Hôpital à Loisirs. Ça sera pour le samedi 6 juin de 10h à 17h dans le parc de l'hôpital local du Tillot, avec de nombreux exposants, petite restauration, ce sera en entrée libre. Et sachez que si vous souhaitez exposer pour le vide-grenier, vous pouvez vous inscrire, c'est 3€ le mètre, auprès de sandrine.sebold@c2hvm.fr.
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1: Juste avant de retrouver Zaz, eh bien, je vous annonce que vous allez pouvoir écouter la rubrique des écoles. On va parler domotique aujourd'hui avec les élèves du club radio du collège du Tillot.
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1: Bonjour à tous, c'est Radio Collège sur Radio des Ballons et aujourd'hui on va parler d'un sujet assez spécial. C'est la domotique et nous sommes avec Carrie pour nous expliquer qu'est-ce que c'est.
2: Alors pour vous, qu'est-ce que c'est que la domotique ?
1: Attends, c'est une maison connectée ?
2: En gros, oui, c'est un réseau d'appareils qui permet d'avoir une maison à peu près connectée. Le Wi-Fi, c'est un des protocoles de maison connectée, donc un des plus utilisés. Et donc, dans le même style que Wi-Fi, il y a le Bluetooth. Alors, la troisième technologie, ça s'appelle le Zigbee. L'inconvénient du Bluetooth, c'est que vous êtes à 2 mètres, ça marche très bien. À 10 mètres, il n'y a plus personne. Donc, vous pouvez comprendre que votre maison connectée, si vous voulez la contrôler à distance, le Bluetooth, ça ne va pas forcément être optimal. Là, ce que vous pouvez utiliser, ça va être une passerelle. Donc, une passerelle qui va soit basculer en Wi-Fi ou en Zigbee. Après, chacun a ses avantages et ses inconvénients. Donc, cette petite passerelle, vous pouvez la brancher directement chez vous. Il y en a des plus grosses, des plus petites. Et donc, ça va transformer votre signal Bluetooth en signal Wi-Fi. Enfin, alors, le Zigbee, c'est simple. On imagine, vous avez une portée de 25 mètres avec le Zigbee. Vous voulez mettre quelque chose à 50 mètres de votre centrale. Comment vous vous y prenez ? Donc, à 25 mètres, cet appareil Zigbee va reproduire le signal afin que l'appareil à 50 mètres puisse capter. Et pour le Wi-Fi, donc ça va être assez classique. Une fois connecté à votre box, après ça va se connecter au cloud.
3: Mais dans une maison, vraiment, à quoi ça sert de tout avoir connecté ?
2: On va dire, t'oublies d'éteindre ta lumière de ta chambre par temps. Ça t'est déjà arrivé ?
3: Tous les jours.
2: Alors là, à distance, tu pourras l'éteindre. Par exemple, t'es prise. Par exemple, le matin, tu veux que la lumière de ta chambre s'allume à un certain niveau d'intensité tous les heures à telle heure. Ou alors, par exemple, je sais pas, tu veux que les volets aussi, ça marche. Tu veux que ta télé s'allume le matin. Donc tu dis, par exemple, à 7 heures...
4: C'est pour ça qu'il existe la télécommande.
2: Oui, mais si t'es endormie...
3: Et bah, ça sert à quoi, en fait ? De dépenser des sous pour quelque chose que tu ne fais pas vu que tu dors.
2: Et le pire, c'est que ça ne coûte vraiment pas cher. Alors, Anne, qu'est-ce que t'en penses de la maison connectée ? Ensuite, tu peux aussi ajouter des caméras et tout et tout.
1: Et bien franchement, moi je trouve ça super.
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La Camisa Negra, interprétée bien sûr par Elliot. Shakira sera avec nous d'ici quelques minutes. Vous écouterez un petit peu plus tard Lady Gaga. Au Thillot, eh bien, il y a l'aide communale de rentrée scolaire pour les collégiens domiciliés au Thillot. Cette aide monte jusqu'à 50 euros. Alors, il y a des formulaires qui sont à retirer en mairie. Et une fois remplis, vous devrez les retourner avant le vendredi 29 mai.

Les 1000 pas au mille temps, c'est le festival de la randonnée en Haute-Saône, 23e édition cette année. Et la prochaine sortie est prévue pour le samedi 6 juin, marche semi-nocturne au départ de Belmont, départ de 15h à 21h, retour à minuit maximum. Alors départ donné depuis la mairie, petit et grand circuit hein, comme à chaque fois pour ces différentes sorties, c'est 2 € par marcheur. Et vous aurez d'ailleurs plus de détails si vous vous rendez sur le site lesmilletemps.com. Miles Smith arrive sur Radio des Ballons accompagné par Niall Horan. Drive safe.

Le titre demain sur Radio des Ballons, interprété par un solo. Pascal Obispo arrive dans quelques instants avec Francis Cabrel. On écoutera aussi Lynn avec Dans ton téléphone. Raphaël pour vous accompagner jusqu'à 20h en ce mardi. 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
2: Le programme d'animation de la médiathèque du Tillot. Vendredi 29 mai à 20h, un spectacle est proposé qui s'appelle « Je t'attendant ». C'est un spectacle de la compagnie des Insupportés présenté dans le cadre du temps des meufs. Le petit résumé, abandonné par Cupidon, délaissé par les applis de rencontre, Plexus est une clown seule. Accompagnée de Lucie et ses quelques notes de piano, elles vont attendre l'amour, le pleurer, le chanter et le rire pour finalement tout envoyer valser dans un humour absurde parsemé de douceur. C'est tout public dès 8 ans, une animation qui sera payante avec une inscription sur Hello Asso. Pour tout renseignement, inscription, n'hésitez pas à contacter la médiathèque au 03 29 24 98 90.
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Aperture, c'était le titre d'Harry Styles. Vous allez pouvoir retrouver d'ici quelques instants votre sélection cinéma sur Radio Les Ballons. On poursuit avec la médiathèque du Tio qui vous propose de découvrir le spectacle « Je t'attendant » le vendredi 20 mai à partir de 20h. Une histoire de clown abandonné par Cupidon, accompagné par Lucie avec quelques notes de piano. C'est un spectacle de la compagnie Les Insupportés, spectacle d'humour absurde parsemé de douceur, présenté dans le cadre du Temps des Meufs. Alors c'est tout public, conseillé dès l'âge de 8 ans. C'est payant, vous pouvez vous inscrire via le site Hello Asso. Il y aura également une petite restauration juste avant, ce sera dès 19h, au bénéfice de l'association Les Fêlés du local. Le groupe Elijah est avec nous, Daft Love.

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1: Avec un documentaire musical que l'on va débuter cet agenda cinéma, puisque vous allez pouvoir découvrir aux variétés du Tio Iron Maiden Burning Ambition, documentaire qui revient sur les 50 ans de carrière du célèbre groupe de hard rock emblématique mené par Bruce Dickinson. Dans la catégorie épouvante horreur, il y a le film Obsession que vous retrouverez aux variétés du Tio, film interdit au moins de 16 ans, réalisé par Curry Baker avec Michael Johnson III, Inde Navarrete. Eh bien, c'est l'histoire d'un jeune homme introverti qui met la main sur un objet magique capable d'exaucer n'importe quel souhait. Il va alors souhaiter que la femme dont il est amoureux soit dingue de lui. Elle va le devenir jusqu'à l'obsession la plus totale. Alors attention à ce que vous souhaitez. 3,9, ce sont les mêmes notes pour la presse et pour les spectateurs, des notes sur 5 sur Allociné. Le film Cinque Secondi vous est proposé cette semaine à l'entracte de Vanier, comédie dramatique italienne. L'histoire, c'est celle d'un homme solitaire qui vit dans d'anciennes écuries, d'une demeure abandonnée. Une communauté de jeunes s'installe sur la propriété pour restaurer la terre et les vignes. Au début, la cohabitation sera difficile et peu à peu, eh bien, ils vont apprendre à vivre ensemble. Ce film a été noté 2,8 par la presse et 4 par les spectateurs. Au grand écran à la Bresse, séquence souvenir cette semaine où vous allez pouvoir voir ou revoir La femme du boulanger, le grand classique de Marcel Pagnol avec Rému. Et puis vous verrez également Sorda, un drame espagnol avec l'histoire d'une femme sourde qui va avoir un enfant. À la MCL de Gérardmer, il y a La corde au cou qui est à découvrir, un thriller américain de Gus Van Sant avec Bill Skarsgård dans le rôle principal. C'est l'histoire vraie d'un homme qui a été ruiné à cause d'un emprunt dans les années 70 et qui va kidnapper le fils du courtier responsable de sa situation. Un film noté 3,8 par la presse et 3,7 par les spectateurs. Le Diable s'habille en Prada 2 est encore à voir dans pas mal de vos salles, par exemple au Casino de Gérardmer, au Majestic de Remiremont, à l'Entracte de Vanier, film de David Frankel, comédie dramatique avec Meryl Streep, Anne Hathaway et Emily Blunt, un film qui a été noté 3 par la presse et 3,3 par les spectateurs, avec toujours une plongée bien sûr dans le monde de la mode. Plusieurs rendez-vous également cette semaine au Majestic de Remiremont avec le spectacle de Paul Mirabel Par Amour, un ciné-débat avec Howard Zinn, une histoire populaire américaine. Séance également avec le thriller Woo de Will M. Vous verrez également L'objet du délit, comédie dramatique d'Agnès Jaoui.
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Swally avec Jenny Aiko sur le titre Mural. Et à venir sur Radio des Ballons tout à l'heure, eh bien, l'agenda des Hauts-de-Vosges que va vous donner Raymond. La foire aux beignets, c'est pour bientôt, au Tio, c'est le dimanche 7 juin. Une nouvelle fois, pendant toute cette grosse journée, eh bien, plein de choses au programme, avec bien sûr les associations qui seront présentes dans toutes les rues pour vous proposer leurs différents beignets, enfin essentiellement sur le centre-ville quand même. Vous allez pouvoir retrouver pas mal de musique, des animations, comme par exemple une exposition de véhicules anciens. Sachez qu'il y aura également l'élection de Miss et Mister Beignet, avec des lots à remporter pour les candidats élus. Vous pouvez vous inscrire d'ailleurs par téléphone au 06 88 07 78 15. Vous pouvez également contacter Anim Thio qui organise tout cela en écrivant à l'adresse Anim Thio 88 160 @gmail.com.

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1: La vie au pays de Remiremont, un atelier d'écriture avec Laurence Van Aeren, auteure et animatrice professionnelle. Elle propose un cycle d'ateliers d'écriture une fois par mois jusqu'en juin. Vous pourrez vous essayer au plaisir des mots samedi 23 mai de 14h à 17h à la médiathèque intercommunale Le Cercle. C'est gratuit, c'est sur inscription, organisé donc par la médiathèque. Les fléchettes traditionnelles Master de Ligue 2026, équipe le samedi à 10h, doublette le dimanche à 10h, individuel le dimanche à partir de 13h30. C'est samedi 23 et dimanche 24 mai au gymnase Charlet. Entrée libre, renseignements et inscriptions au 06 30 99 49 46, organisé par le club d'artistes. Dimanche 24 mai, stage de danse, venue exceptionnelle de Jonathan Jeanvrin, professeur de la Star Academy, pour deux stages de danse. Le premier stage de 10h à midi, le deuxième stage de 14h à 16h, au gymnase donc du Tertre, adhérent à la Danse Moderne Academy, c'est 45 euros. Non adhérent à la Danse Moderne Academy, donc 50 euros. Réservation sur www.loasso.com, association-danse-moderne-academy. Enfin, vous trouverez en tant que bon spécialiste de l'Internet. Samedi 23 mai, ce sera la Nuit Européenne des Musées. De 20h à 23h, l'entrée est libre et gratuite. Au musée Charles de Bruyère, de 20h à 23h, exposition. Auguste Jacquot, artiste et lithographe. Et de 1974 à 1967, c'est comme ça qu'il a vécu. À 20h, présentation de l'exposition par le conservateur. De 20h à 23h, jeu de piste d'hier à aujourd'hui, les ancêtres de nos objets au quotidien. Et puis à 21h et 22h, visite guidée, découvrir le musée. Musée Charles Fréry, de 20h à 23h, l'exposition La forêt céleste d'Arnaud Clair et rencontre avec l'artiste. De 20h à 23h, jeu de piste, enquête au musée. Et à 20h, 21h, 22h, visite guidée dans la maison du collectionneur. Bon moment à passer donc au moment de cette nuit des musées. Et puis Auguste Jacquot, l'exposition au musée Charles de Bruyère du 18 au 24 mai. Ce sera l'exposition d'Auguste Jacquot, donc artiste et lithographe. Et l'exposition présente son fonds d'atelier donné par son arrière-petite-fille quand même.
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2: Et dans quelques minutes, tout juste à 6h30, vous allez pouvoir retrouver l'actualité de cette journée. Je vous parle maintenant du festival à Frisson. C'est la 15e édition qui vous est proposée cette année, le samedi 30 mai à l'esplanade de la Maison Romaine à Épinal. Festival en entrée libre qui débutera à 15h30 et qui va se prolonger jusqu'au bout de la nuit avec des spectacles tout d'abord, Poil à gratter et puis les contes de Myrtille. De la musique également sur scène avec Les Chown Co, Damage Case, Rosalie, Supreme Tagle Simon, avec aussi un village associatif, buvette et restauration, avec des plats sympas à déguster, comme par exemple du poulet yassa, du chili veggie ou encore du rougail saucisse. Si vous voulez plus d'infos concernant ce rendez-vous, bien c'est facile, vous allez sur Facebook et vous cherchez Festival à Frissons.

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2: L'actualité de ce mardi. Dimanche, un peu avant 11h, au centre-ville de Raon, un incendie s'est déclaré dans un immeuble abritant un restaurant rapide et plusieurs appartements. C'est dans une partie commune où étaient stockées des poubelles que le feu a pris et de la fumée s'est rapidement propagée. Toutes les personnes présentes dans le bâtiment ont pu être évacuées. Une femme et son fils qui avaient inhalé de la fumée ont été hospitalisés à Saint-Dié pour des examens de contrôle. Une trentaine de pompiers étaient présents avec le SMUR et la rue a été coupée à la circulation une bonne partie de la journée. Au final, 3 appartements sont inhabitables, 7 personnes ont dû être relogées. Le restaurant devrait pouvoir réouvrir aujourd'hui. Hier, au bike park de la Bresse, un adolescent de 15 ans a lourdement chuté après un saut. Il a perdu connaissance quelques instants, puis ensuite s'est plaint de douleurs au dos et au cervical. Il a été pris en charge par les gendarmes du peloton de montagne et les pompiers, puis a été évacué par hélicoptère jusqu'à l'hôpital de Remiremont. Un Vosgien, père de famille, vient d'être jugé pour avoir discuté avec une trentaine de filles mineures âgées de 10 à 14 ans en leur demandant des photos d'elles dénudées. Pour parvenir à ses fins, il se faisait passer pour une fille de 10 ans sur divers réseaux sociaux. Les faits ont eu lieu entre 2020 et 2022. Ils ont été révélés après qu'il ait envoyé des photos de son sexe à certaines des victimes. L'homme déjà condamné en 2016 pour détention d'images pédopornographiques était en détention.

0: provisoire et il a cette fois été condamné à 4 ans de prison, dont 3 avec sursis. Il a interdiction d'exercer une activité avec des enfants et il est inscrit au fichier des auteurs d'infractions sexuelles. Des personnes âgées ont été victimes d'un homme de 24 ans. Il effectuait des travaux de toiture et les escroquait. Les faits remontent entre août 2023 et mars 2024. Le préjudice est d'environ 15 000 euros réalisé dans les Vosges, la Haute-Saône, la Meurthe-et-Moselle, la Moselle et la Meuse. Il a écopé d'un an de prison avec sursis. Et puis à Tessou-Montfort, un village de 130 habitants près de Vittel, un père et son fils suivaient certains des habitants, leur bloquaient le passage avec une voiture. Un collectif s'est alors créé et l'homme a écopé de 12 mois de prison avec sursis. Son fils a reçu une peine de 6 mois avec sursis. Les deux hommes ont fait appel auprès de la cour d'appel de Nancy, qui a requis d'ailleurs les mêmes peines. Et le délibéré sera rendu le 18 juin. Nous avons appris le décès de l'acteur français Pierre Denis à l'âge de 69 ans. Il avait joué dans des séries comme Sous le soleil, Une femme d'honneur et beaucoup au théâtre. Nous avons appris le décès d'Hélène Mougenot-Néfresse, âgée de 95 ans. Ses obsèques seront célébrées mercredi à 10h30 en l'église du Val d'Ajol. Les obsèques de Jean-Claude Canda, âgé de 84 ans, seront célébrées mercredi à 10h30 au funérarium de la Bresse. Décès de François Félix, âgé de 69 ans. Ses obsèques sont prévues mercredi à 14h30 à la salle Omniculte de Cournimont avec l'inhumation au cimetière du Ménil. Aujourd'hui sont célébrées les obsèques de Gérard Bresson, âgé de 90 ans, à 14h, en l'église de Gérardmer. Les obsèques de Raymond Marcelin, âgé de 89 ans, sont prévues à 14h30, en l'église de la Bresse. Les obsèques de Cécile Thyrienne et Claude du Syndicat, âgés de 95 ans, sont prévues à 14h30, en l'église de Saint-Amé. Un petit mot de sport avec le tennis et Roland Garros. Gaël Monfils a été battu hier par un autre Français, Hugo Gaston. C'était son dernier match sur ce tournoi. Pour la couleur du ciel, eh bien encore du soleil au programme aujourd'hui avec 33 degrés. Les températures resteront à peu près les mêmes, autour de la trentaine de degrés et du soleil au programme jusqu'à samedi.
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San Francisco, la nouvelle version de ce grand classique, revisité par Sound of Legends. Avant de retrouver tout à l'heure vos offres d'emploi vosgiennes, eh bien, je vous annonce le marché aux puces de Rue-sur-Moselle proposé pour le dimanche 7 juin avec Rue à Nîmes et l'ASVM. Alors, il y aura restauration et buvette par les organisateurs pendant toute cette journée. Vous pouvez bien sûr réserver des emplacements en vous inscrivant au 06 69 99 83 47. Oria, elle avait été numéro 1 du top de Radio des Ballons il n'y a pas si longtemps avec Soirée Mondaine. Eh bien, il est temps de l'écouter.

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1: À Ramonchamp, la scierie Duhou recherche actuellement un opérateur machine pour un poste à 35 heures et puis également un trieur, là encore pour un poste à 35 heures. Pour ces offres, vous pouvez contacter le 03 29 25 01 93 ou bien l'adresse conta@scierieduhou.fr. Sur Cornimont, un conducteur de ligne est recherché. C'est pour une mission intérimaire de 12 mois à 35 heures par semaine. Et pour postuler, on vous demande au moins un an d'expérience. Transdev Grand Est à Remiremont est actuellement à la recherche d'un conducteur de car. Poste en CDI à temps partiel, 32 heures par semaine, avec aussi certains postes les week-ends. Alors vous devez être titulaire d'un permis D et d'un FIMO option voyageur. L'enseigne Carrefour de Remiremont est à la recherche d'un boucher. C'est pour un poste en CDI à 37h30 par semaine. Un poste qui est ouvert aux débutants avec formation CAP, BEP ou équivalent en boucherie. Un conducteur de ligne est recherché sur la commune du Girmont-Val d'Ajol. C'est pour une mission intérimaire de 10 mois à 40 heures par semaine. Il vous est demandé au moins un an d'expérience. Plusieurs postes avec l'EHPAD résidence du Val de Joie situé au Val d'Ajol, avec tout d'abord un poste d'aide soignant en gériatrie pour un CDD de 3 mois à 35 heures par semaine, un poste ouvert aux débutants diplômés. Il est également recherché pour ce même établissement un infirmier ou infirmière en gériatrie, poste cette fois en CDI à 35 heures par semaine, ouvert aux débutants, formation Bac plus 3 plus 4 ou équivalent infirmier. Et puis enfin, un psychologue est recherché toujours pour ce même établissement, là c'est pour un CDD de 6 mois à 35 heures par semaine, poste ouvert aux débutants avec formation Bac plus 5 ou équivalent en psychologie. Sur Gérardmer, il est recherché un technicien eau et assainissement pour un contrat à durée déterminée de 6 mois. C'est à 35 heures par semaine. Ce poste est ouvert aux débutants et il faut être titulaire du permis B. La boulangerie du lac à Gérardmer est à la recherche d'un pâtissier tourier. C'est pour un poste en CDI à 35 heures par semaine. 12 mois d'expérience vous sont demandés avec le permis B et formation CAP-BEP. La boucherie Tisserand William à Sonrue-Longemer recherche un vendeur en charcuterie-épicerie pour un poste en CDI à 35 heures par semaine. Et c'est un poste qui est ouvert aux débutants. La municipalité de la Bresse recherche un employé polyvalent en établissement hôtelier pour un CDD de 3 mois à 35 heures par semaine. Pour ce poste, il faut maîtriser l'anglais et avoir au moins un an d'expérience.
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Angèle, accompagnée par le groupe Justice, What You Want. Bruce Springsteen sera avec nous d'ici quelques minutes. Il y a un concours de belote qui vous est proposé par le club de foot, le FC Saint-Maurice-Fraisse. Ce sera pour le samedi 30 mai à la salle des fêtes de Fraisse. Ouverture des portes à 19h. Plein de l'eau à gagner, buvette, petite restauration. Alors ça sera 16€ le tarif par équipe. Inscription au 06 47 20 34 48. Mentissa nous rejoint. Elle chante la vie comme un art.

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Raphaël, pour vous accompagner jusqu'à 20h en ce mardi sur Radio des Ballons, avec encore une bonne heure remplie de musique et de rendez-vous autour de chez nous. Vous retrouverez également votre sélection télé, ça sera à 7h30. Et puis Cyril, lui, il vous accompagnera de 20h à minuit avec l'émission « L'histoire en musique ». Pierre Demar chante « Je pense à vous ».

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pour l'éternité avec Lynn sur Radio des Ballons. À venir, Ochi, il y aura également Louis Tomlinson. Le Théâtre du Peuple de Bussan, bien la saison estivale approche petit à petit et vous sera proposé du 16 juillet au 28 août avec la grande pièce de cet été, Héritier des Brumes, la folle histoire du Théâtre du Peuple. Ce sera un grand feuilleton théâtral à suivre en 6 épisodes. Vous retrouverez également tout cet été les éphémères. Mais avant cela, il y a d'autres rendez-vous qui sont prévus, comme par exemple le vendredi 12 juin, les balles des habitants d'ici et d'ailleurs. Ce sera dès 19h, Hall de la Mouline. Le samedi 13 juin, répétition publique pour Héritier des Brumes à partir de 14h au théâtre. Le dimanche 14, les portes ouvertes du Théâtre du Peuple de 11h à 17h. Puis je vous rappelle aussi que vous pouvez le visiter, le théâtre, les dimanches à 10h30. Alors si vous souhaitez réserver pour les représentations de cet été, vous pouvez vous rendre sur le site théâtreDuPeuple.com.

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La fille, interprétée par Vernis Rouge. Vous êtes bien sûr à l'écoute de Radio des Ballons. Et on parle vélo maintenant avec la course Le Tour des Vosges qui va passer par le TIO le samedi 30 mai de 9h à 15h, avenue de la Résistance, rue de la Favée, rue du Vaxeux, au niveau de la Voie Verte également. Donc n'hésitez pas à vous rendre sur place pour venir encourager les différents cyclistes. Sachez qu'il y aura également à l'occasion de cette course des perturbations au niveau de la circulation.

Et au-dessus, nous interpréter Bonjour Docteur. Lewis Capaldi arrive d'ici quelques instants et puis à suivre aussi votre sélection télé. Chaque dimanche, vous pouvez en profiter pour découvrir à Fraisse-sur-Moselle Fraisse Mini Train de 14h à 18h, des trains miniatures sur lesquels vous pouvez monter d'ailleurs. Vous allez pouvoir découvrir tout cela dans plus de détails en allant sur le site internet fraisseminitrain.fr et sinon, le lieu, c'est au 28 bis rue de Lorraine pour être précis.

Lucas, nouveauté hein, sur Radio des Ballons avec le titre « Il y a quoi ?» Juste avant de retrouver la sélection télé de ce mardi soir, eh bien, je vous annonce du motocross prévu pour le dimanche 31 mai à Ramonchamps. Le motoclub Ramoncenais en effet reçoit sur son terrain des épreuves du trophée Alsace-Lorraine et puis de la Ligue Grand Est. Donc plein de motos à découvrir sur place avec aussi buvette et restauration. L'entrée sera de 5 euros par personne, ça sera gratuit pour les enfants. 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
1: Nos coups de cœur télévisés en ce mardi, et Stéphane de Groot nous emmène en terre inconnue chez les Wagas. C'est au Brésil, direction le sud de l'Amazonie, à la rencontre de ce peuple Wagas.

0: une communauté emblématique du Xingu, l'un des rares territoires indigènes encore préservés. Laurie Timan et Stéphane de Groot donc ont été invités à partager le quotidien des familles du village d'Ulupuers. Et retour en terre inconnue, présenté par Frédéric Lopez avec Stéphane de Groot, donc chez les Wogas, invité avec Laurie Timan. Enquête de santé, c'est le rendez-vous de France 5 par Marina Carrère d'Ancos. Les pouvoirs insoupçonnés de la nature, par quel miracle une balade en forêt, la contemplation d'un champ ou la vue de l'océan suffisent-elles à faire baisser stress et tension artérielle? Le contact avec la nature agit comme un véritable traitement sur la santé physique et psychique. Et puis le débat suivra, les pouvoirs insoupçonnés de la nature à 21h55. Arte, eh bien tout simplement, rideau de fer, l'occupation soviétique. La main de Moscou, franco-hongrois, ce documentaire. Moscou manœuvre pour placer ses fidèles à la tête des pays occupés par l'armée rouge, la Pologne, la Tchécoslovaquie, la Hongrie et l'Est de l'Allemagne. Et à 21h50, le règne de Staline, le Kremlin continue de superviser les régimes voisins. Le temps des révoltes à 22h50 et à 23h45, Tito, le maître de la Yougoslavie. C'est de Sacha Djurkovic et Caroline Schepper, c'est allemano-autrichien. Entre figure fédératrice et autocrate autoritaire, retour sur la trajectoire du maréchal Tito, fondateur de la République socialiste de Yougoslavie, aujourd'hui décimée. Et la liberté ne meurt jamais, chroniques ukrainiennes, c'est sur SCP Public Sénat. Damien Castera est passé deux mois en Ukraine, d'abord en tant que volontaire humanitaire, puis en tant que journaliste pour tenter de saisir les soubresauts de la vie face aux horreurs de la guerre. Et puis sur l'équipe Giraud à 18h05 et sur France Télévisions, le Roland Garros.
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0: Try, This Is était avec Kid Cudi. Jérémy Frérot sera avec nous d'ici quelques instants. En ce moment et jusqu'au mois de novembre, vous pouvez visiter une exposition consacrée au lynx boréal. C'est à l'espace nature et culture du haut du Thème, Château Lambert. Vous aurez des détails si vous allez par exemple sur le site du parc naturel régional des Ballons des Vosges.
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Et après Jérémy Frérot, eh bien, je vous rappelle que vous avez encore jusqu'à ce dimanche 31 mai pour découvrir l'exposition Ouvriers-Ouvrières des vies vosgiennes. C'est à voir au musée du textile de Ventron. Une exposition qui est prêtée par le conseil départemental des Vosges. Théodorès sur Radio des Ballons, Miss Kitoko.

Kingdom of Fear, un titre de Cameron Whitcomb. Du théâtre maintenant, puisque au Casino de Bussan, vous allez pouvoir découvrir la pièce Coup de bluff au cabaret, une comédie qui sera jouée le samedi 13 juin à partir de 21h. Comédie dans laquelle vous allez pouvoir retrouver bien certaines personnalités, hein, comme par exemple l'animateur et chanteur Jérôme Anthony, l'ex-footballeur devenu comédien Franck Leboeuf, à ses côtés Nicolas Vitiello, Christine Lemler, Véronique Desmonges. Une comédie qui vous est proposée au tarif de 20€ par personne. Il y a aussi également un tarif réduit à 15€. N'hésitez pas à vous renseigner directement auprès du casino.

Mieux que moi, c'était bien sûr le titre de Slimane. Nous arrivons déjà à la fin de ce rendez-vous et sur Radio des Ballons ce soir, eh bien, un beau programme hein, puisque c'est Cyril qui va vous accompagner une bonne partie de cette soirée pour l'histoire en musique des œuvres avec leurs compositeurs, l'histoire qui va autour. Voilà le programme. Très belle soirée donc avec Radio des Ballons. On se retrouve bien sûr demain. On va finir avec ce titre d'Aimé Simon accompagné par Lax. Ça s'appelle Always.

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1: Le programme d'animation de la médiathèque du Tillot. Vendredi 29 mai à 20h, un spectacle est proposé qui s'appelle « Je t'attends dans ». C'est un spectacle de la compagnie des Insupportés présenté dans le cadre du Temps des Meufs. 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Accompagnée de Lucie et ses quelques notes de piano, elles vont attendre l'amour, le pleurer, le chanter et le rire pour finalement tout envoyer valser dans un humour absurde parsemé de douceur. C'est tout public dès 8 ans, une animation qui sera payante avec une inscription sur Hello Asso. Pour tout renseignement, inscription, n'hésitez pas à contacter la médiathèque au 03 29 24 98 90.
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Bonjour à vous et merci d'être avec nous pour un nouveau numéro de l'Histoire en musique. Ce soir, je vous retrouve après une petite période de rediffusion jusqu'à cet été maintenant, avec du beau monde. Parce que on verra quand même pas mal de nouveautés au disque là pendant mai et juin. J'ai reçu pas mal de disques que je vais proposer d'entendre dans cette émission. Et je voulais, pour recommencer donc cette nouveauté au disque, vous faire part d'un disque, un très beau disque. Sensation, c'est le nouveau disque de Gauthier Capuçon. C'est un disque qui ne m'a pas laissé indifférent, je dois dire. J'ai vraiment apprécié ce disque. Et vous savez, donc, Gauthier Capuçon, un grand violoncelliste, frère de Renaud d'ailleurs, on le voit notamment dans le jury de Prodige, hein, pour vous donner une petite idée. Violoncelliste international, il a laissé plusieurs très beaux disques avec Intuition tout d'abord. Le deuxième était Émotion avec ce très bel hymne à l'amour. Et là, il laisse Sensation avec pas mal de toujours un programme très varié, hein, la danse des chevaliers, Prokofiev, Amazing Grace, Singing in the Rain, la liste de Schindler, la vie en rose, l'adagio pour corps de Barber par exemple, la Moldao, et j'en passe, je vous passerai peut-être pas tout ce soir, mais en tout cas je vais passer une bonne partie de ce disque pour se faire plaisir et pour vous faire plaisir aussi, ça fait pas de mal de temps en temps dans cette émission, avec tout d'abord Gauthier Capuçon avec la complicité d'une trompettiste que j'aime beaucoup, Lucienne Renaud d'Avary. Elle intervient dans ce disque avec Gauthier Capuçon sur Love, célèbre chanson de Nat King Cole, avec un arrangement toujours du fidèle Jérôme Ducrot, de très beaux arrangements hein, sur ce disque, il faut le dire. Sur tous les disques d'ailleurs, Jérôme Ducrot arrange vraiment très très bien la musique. L'Orchestre National de Bretagne est placé sous la direction de Johanna Malengré. Et je vous laisse entendre ce Love par Gauthier Capuçon et Lucienne Renaud d'Avary à la trompette.

Oh mon Dieu, qu'elle est jolie, qu'elle joue bien de la trompette. Lucienne Renaud d'Avary à la trompette qui était aux côtés de Gauthier Capuçon pour Love, une célèbre chanson de Nat King Cole qui figure sur ce disque Sensation de Gauthier Capuçon avec l'orchestre bien sûr national de Bretagne sous la direction de Johanna Malengré. Je vous en propose un autre extrait, je vous passerai plusieurs extraits de ce disque ce soir. Et je sais, comme moi, que vous aimez Michel Legrand. Et oui, le regretté Michel Legrand qui nous a quittés très récemment. Et donc, de Michel Legrand, il y a deux titres qui figurent sur ce disque, Sensation de Gauthier Capuçon, que je vous fais découvrir ce soir. Et tout d'abord, alors là, ça m'a fait des sensations, ça m'a fait réellement, des palpitations. C'est le parapluie de Cherbourg dans cette magnifique, et je dis bien, je pèse bien le poids de mes mots, avec un grand M, magnifique arrangement de Jérôme Ducrot, qui est à la fois l'arrangeur et il est au piano. Et il est comme Gauthier Capuçon accompagné par l'Orchestre National de Bretagne, placé sur la direction de Johanna Malengré. C'est vraiment un petit chef-d'œuvre, Les Parapluies de Cherbourg, de Michel Legrand par Gauthier Capuçon.

Alors, je ne suis pas pour vous, mais en tout cas pour moi, il y a comme un petit côté de concerto russe derrière les arrangements de Jérôme Ducrocq. Je voulais vous le dire, en tout cas, je vous en laisse juge, en tout cas. Pour moi, je trouve que c'est le cas. Je trouve qu'il y a un petit peu de concerto. Voilà, c'est ça qui m'a fait dresser un petit peu, qui m'a mis un peu la chair de poule. Donc les parapluies de Cherbourg, bien sûr, Gauthier Capuçon au violoncelle, Jérôme Ducrocq était au piano. Il a aussi arrangé cette pièce et l'Orchestre National de Bretagne, sous la direction de Johanna Malengré, accompagnait ces deux solistes. Et donc je vous fais la promo ce soir du disque de Gauthier Capuçon, à Sensation. Vous pouvez le retrouver chez Erato. D'ailleurs, tous les disques de Gauthier Capuçon sont encore commercialisés, hein. Je me suis renseigné avant de faire cette émission. D'ailleurs, les premiers disques de Gauthier Capuçon, qui sont très beaux eux aussi, se vendent pour une bouchée de pain, hein, 6 ou 7 € dans les commerces, hein, comme la Fnac ou Cultura et Épinal, bien sûr. Donc voilà, n'hésitez pas, hein, n'hésitez pas, si vous voulez vous faire plaisir en tout cas. Et donc ce disque long Sensation de Gauthier Capuçon, je vous en propose un autre extrait. On va en entendre plusieurs, hein. Je vous fais un bel éventail de ce disque qui m'a vraiment, c'est vraiment un véritable coup de cœur. J'aime beaucoup ces disques qui mélangent un petit peu arrangement de musique de film, aussi de la musique plus sérieuse, hein, vous verrez. Je vous en passerai aussi un petit peu sur ce disque de compositeurs plus, on va dire, non pas moins savant, mais plus classique, on va dire. Et donc, c'est un autre extrait d'une musique de Michel Legrand que je vous propose d'entendre maintenant. J'aime beaucoup Michel Legrand aussi. Je vous le fais partager. Et donc, je vous propose Les Moulins de mon cœur, qui est proposé sur ce disque. Toujours l'arrangement de Jérôme Ducrocq, bien sûr. Jérôme Ducrocq est aussi au piano. L'Orchestre National de Bretagne, toujours placé sur la direction de Johanna Malengré, pour ces Moulins de mon cœur de Michel Legrand.

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Quelle belle parole pour ces moulins de mon cœur de Michel Legrand par, et non pas l'orchestre. Alors là, il ne l'avait pas accompagné, j'avais cité l'orchestre, mais enfin, il est sur ce disque aussi. Là, il était tout seul avec Jérôme Ducrot. Jérôme Ducrot, d'ailleurs, qui a vraiment pas besoin d'un orchestre hein, pour être accompagné, tellement il accompagne bien ce grand pianiste. Alors j'ai aimé énormément ce disque, là je vous l'ai dit, Sensation de Gauthier Capuçon, que je vous fais découvrir ce soir. Et il va y avoir pas mal d'autres extraits que là, je vais vous faire partager, parce que c'est très varié, vous verrez, au niveau de cette musique. Et puis le but aussi, il faut le dire, c'est un petit peu vous donner aussi l'envie de vous procurer ce disque, bien sûr. Pour vous faire plaisir, éventuellement, bien sûr. En tout cas, c'est toujours pour ça que je fais cette émission et que je vous propose mes coups de cœur musicaux, puisque vous savez, quand je fais de la musique, de la nouveauté au disque, je passe vraiment ce qui m'a vraiment le plus satisfait. Et là, c'est un véritable coup de cœur. Donc voilà, je vous fais partager ce disque ce soir et j'espère vous passer un agréable moment en ma compagnie en écoutant Gauthier Capuçon dans une musique de film, encore une musique d'un regretté compositeur. Alors, je les aime beaucoup, ces compositeurs de musique de film. J'aime beaucoup, vous avez déjà pu le constater, la musique de film. Et donc c'est Ennio Morricone que je mets à l'honneur maintenant grâce à ce disque avec une de ses plus belles musiques pour moi, avec Cinéma Paradiso, où il était une fois dans l'Ouest. Enfin, il en a fait pas mal aussi, un petit peu comme Vladimir Kosma d'ailleurs. À propos de Vladimir Kosma, je vous dirai un petit truc en fin d'émission, je vous conseillerai aussi quelque chose en fin d'émission, en fin de première partie d'émission. Pour l'instant, donc, on est sur Ennio Morricone avec The Mission, le hautbois de Gabriel. C'est un très beau film aussi, The Mission, si vous voulez le voir. Sur la mission en Amérique du Sud, c'est vraiment, vraiment très beau. Et la musique d'Ennio Morricone est magnifique. Encore une fois, avec un arrangement de Jérôme Ducrot, bien sûr, et l'Orchestre National de Bretagne, sous la direction de Johanna Malengré, qui accompagne Gauthier Capuçon pour The Mission, le hautbois de Gabriel.

Et voilà, pas besoin d'en dire plus. Ennio Morricone, The Mission, Le Hautbois de Gabriel. Magnifique, hein, magnifique. Gauthier Capuçon, donc, qui était accompagné par l'Orchestre National de Bretagne sous la direction de Johanna Malengré, dans un arrangement de Jérôme Ducrot, bien sûr, hein, c'est lui qui arrange toutes les musiques du disque. D'ailleurs, le violoncelle, l'instrument qui pleure, hein, l'instrument qui aimait beaucoup les romantiques et les post-romantiques, parce que Chopin, par exemple, a composé énormément pour le piano, et les seules musiques de chambre qu'il ait fait dans la catégorie de musique de chambre, c'était des œuvres pour violoncelle. Alors, il y a un trio, certes, vous me direz, un trio pour violon, piano et violoncelle de Chopin. Mais en tout cas, il a écrit une très belle sonate pour violoncelle et piano. Rachmaninov aussi, bien sûr, a écrit pour le violoncelle et le piano. Strauss, bien sûr. Voilà, tous ces romantiques et ces post-romantiques ont tous écrit pour le violoncelle. Ils aimaient beaucoup le violoncelle. Hein. C'est un instrument qu'on retrouve beaucoup à l'époque romantique et à l'époque post-romantique. Et c'est un instrument qui a une particularité, c'est que il a une sonorité qui pleure, bien sûr. Mais ce serait un petit peu philosophique de vous dire simplement ça. Mais c'est un instrument qui se rapproche le plus de la voix humaine, le violoncelle. Ce qui fait que quand vous entendez un air d'opéra au violoncelle, eh bien vous avez l'impression qu'il chante. Comme dans ce Nessun Dorma. Oh, Puccini. J'aime beaucoup Puccini. En tout cas, j'étais vraiment ravi de le retrouver sur ce disque. Sensation de Gauthier Capuçon. Toujours dans un arrangement de Jérôme Ducrot avec l'Orchestre National de Bretagne. Sous la direction de Johanna Malengré qui accompagne Gauthier Capuçon pour ce magnifique air Nessun Dorma de Giacomo Puccini.

Nessun Dorma, quelle musique magnifique de Giacomo Puccini proposée sur le disque Sensation, donc de Gauthier Capuçon, avec bien sûr un arrangement de Jérôme Dutrot, et il était accompagné par l'Orchestre National de Bretagne, sous la direction de Johanna Malandry. Et je vous ai promis des œuvres un petit peu plus conséquentes qu'il y a sur ce disque. Eh bien, il y en a une que j'aime beaucoup, que j'ai choisi de vous faire entendre ce soir. C'est une œuvre de Smetana qui est proposée sur ce disque. C'est un petit peu original d'ailleurs de proposer la Moldau dans une version pour violoncelle et orchestre. Mais en tout cas, pourquoi pas? Pourquoi pas? C'est de la très belle musique. Alors, Smetana, on est en 1874, il est âgé de 50 ans. Il est devenu totalement sourd à cause de sa syphilis. Il souffrait déjà énormément d'acouphènes durant sa vie. Smetana, et donc il compose à

ces écoles nationales, ce que l'on appellera les écoles de musique nationale. En tout cas, la première exécution de ce chef-d'œuvre que je vous propose d'entendre dans son intégralité, enfin, je veux dire, si vous voulez, voilà, sur YouTube, c'est vraiment de la très belle musique. En tout cas, l'exécution complète a lieu le 5 novembre 1882 au palais Zarfin de Prague, sous la direction de Adolf Deck. Et c'est cette Moldau que je vous propose d'entendre, vraiment magnifique. Hein. C'est vraiment une musique sublime, j'aime beaucoup cette musique. La Moldau, donc, de Biedrich Smetana, par Gauthier Capuçon, dans un arrangement de Jérôme Ducrot, toujours extrait de ce disque Sensation. Et il est toujours accompagné par l'Orchestre National de Bretagne, sous la direction de Johanna Malandry. Je vous laisse déguster cette magnifique Moldau de Biedrich Smetana.

La Moldau de Biedrich Smetana par Gauthier Capuçon, dans un arrangement pour violoncelle et orchestre de Jérôme Ducrot, accompagné par l'Orchestre National de Bretagne, placé sous la direction de Johanna Malangry. Et c'est donc le nouveau au disque, hein. Le disque s'intitule Sensation, c'est le nouveau disque de Gauthier Capuçon, dont je vous propose, alors encore d'entendre un extrait pour terminer cette première partie d'émission, avec une musique d'un compositeur que j'aime beaucoup, encore vivant aujourd'hui. Il s'agit de John Williams, l'homme ou 100, même beaucoup plus, ou 300, 400 musiques de films au moins. Il en a écrit beaucoup, John Williams. Il n'a pas écrit ça d'ailleurs. Je vous invite aussi à écouter ce qu'il avait, ce qu'il a enregistré, hein, il composé et enregistré aussi, avec des concertos bien sûr, un concerto pour violoncelle dédié à Yo-Yo Ma, concerto pour basson, concerto pour trompette, un concerto pour violon d'ailleurs. Numéro 2, sorti récemment chez Deutsche Grammophon, hein, avec Anne-Sophie Mutter en violon, au violon seul, d'ailleurs il lui est dédié. Donc voilà, compositeur très prolifique. Et ben, je vous invite aussi à découvrir, hein, dans sa face musique un petit peu plus savante. Et là pour le moment, c'est la liste de Schindler qui nous est proposée sur ce disque, dans un arrangement toujours de Jérôme Ducrot. Et il est toujours accompagné par l'Orchestre National de Bretagne, sous direction de Johanna Malangry. La liste de Schindler par Gauthier Capuçon.

La liste de Schindler, John Williams par Gauthier Capuçon dans un arrangement pour violoncelle orchestre de Jérôme Ducrot. Et Gauthier Capuçon était accompagné par l'Orchestre National de Bretagne, placé sous la direction de Johanna Malengry. Et donc on arrive quasiment au terme de cette première partie d'émission, déjà avec cet album que je vous ai proposé de découvrir ce soir de Gauthier Capuçon, sensation dont vous pouvez retrouver, hein, il est paru chez Erato, très beau disque, et je vous propose deux autres extraits pour terminer cette émission. Il a aussi enregistré sur ce disque de la chanson française, voilà, j'ai dressé un petit panorama en fait de tout ce qu'il a pu enregistrer sur ce disque, avec cette chanson de Claude François, comme d'habitude, d'abord chantée par Claude François, puis par Frank Sinatra. Pour une fois, c'est les Américains qui nous ont copié la France, et non pas l'inverse, en tout cas pour cette chanson. Et donc c'est toujours un arrangement de Jérôme Ducrot, donc Gauthier Capuçon est au violoncelle, il est toujours accompagné par l'Orchestre National de Bretagne sous la direction de Johanna Malengry pour ce « Comme d'habitude », Claude François, bien sûr.

Comme d'habitude, un arrangement de Jérôme Ducrot qui était lui-même aussi au piano pour cette interprétation de Comme j'ai l'habitude. Comme d'habitude, excusez-moi, Gauthier Capuçon était au violoncelle, bien sûr, et ils étaient accompagnés par l'Orchestre National de Bretagne, placé sous la direction de Johanna Malengré. Et donc, c'est presque quasiment la fin de cette première partie d'émission. Et je voulais vous faire part d'un livre, je vous l'ai dit, qui est paru en très récemment, en 2022. C'est un livre que je vous conseille. Je vous conseille la lecture parce que il s'agit des mémoires d'un de nos plus grands compositeurs de musique de film. Il s'agit de Vladimir Kosma. Donc le livre s'intitule simplement Vladimir Kosma, mes mémoires, du rêve à reality. Et c'est un livre très intéressant, paru chez Plon, avec de riches illustrations, hein, richement illustrées, avec des photographies, des anecdotes aussi. Vous retrouverez aussi des lettres d'acteurs, comme au début du livre, une lettre de Louis de Funès. Vous verrez l'enfance aussi de Vladimir Kosma. Il y a aussi, ça c'est assez intéressant, ce que l'on appelle des facsimilés de partitions qui sont à la fin du livre. Vous pourrez voir un petit peu ce qui est une partition d'orchestre, c'est assez intéressant. Et puis bien sûr, un catalogue des œuvres de Vladimir Kosma, avec non pas seulement sa musique de film, et d'ailleurs, je connaissais un petit peu Vladimir Kosma un petit peu avant de lire ce livre, qui est très intéressant, un livre que j'ai adoré d'ailleurs, et donc j'ai constaté qu'il avait beaucoup écrit aussi pour la mandoline. C'est un compositeur qui laisse un beau petit répertoire pour la mandoline. Donc voilà, s'il y a des gens qui parmi nos auditeurs qui font de la mandoline, sachez que il y a un beau petit répertoire chez Vladimir Kosma pour mandoline, tout simplement. Et donc, je vous avais promis une dernière chanson française pour terminer cette émission. Quoi de plus beau que l'amour quand on n'a que l'amour de Jacques Brel, interprété toujours par Gauthier Capuçon sur son disque Sensation.

L'avantage de Jérôme Ducrot, c'est qu'on n'a pas besoin d'un orchestre quand on joue avec Jérôme Ducrot. Et c'est vraiment en toute amitié que je dis ça, parce que vraiment, j'aime beaucoup les arrangements de Jérôme Ducrot, j'aime beaucoup sa façon d'accompagner Gauthier Capuçon. Et je me suis régalé sur ce disque. Donc, Quand on n'a que l'amour, chanson de Jacques Brel arrangée par Jérôme Ducrot pour violoncelle et piano. Et Jérôme Ducrot, bien sûr, était au piano pour accompagner Gauthier Capuçon sur ce disque. Très beau disque, j'espère que vous avez apprécié pour cette première partie d'émission, que vous pouvez retrouver donc chez Erato. Le disque s'appelle Sensation et c'est Gauthier Capuçon qui est au violoncelle. Il me semble-t-il qu'il en reste un exemplaire au Leclerc de Saint-Étienne et Remiremont, si le cœur vous en dit. En plus, pas très cher, un petit peu moins de 10 euros. Voilà, si vous voulez vous faire plaisir, et ben voilà, Gauthier Capuçon avec bien sûr, bon, ne pas tout en tout écouter le disque, mais enfin il propose quand même pas mal de choses, hein, dans des chevaliers de Prokofiev, Amazing Race, In the Rain, la liste de Schindler, la musique de film bien sûr, la liste de Schindler, The Mission, Les Parapluies de Cherbourg, un mambo de Estrade West Side Story de Bernstein, de la chanson française La Vie en Rose, Edith Piaf, le fameux Quand on a que l'amour de Jacques Brel que nous venons d'écouter, voilà, plein d'autres, vraiment un très beau disque que je vous conseille, d'acquérir si vous aimez la musique un petit peu variée, un petit peu tous les styles. Ce disque est fait pour vous et j'espère que vous l'avez apprécié. Et j'espère en tout cas vous avoir donné envie de pourquoi pas de l'acheter ou d'aller un petit peu plus loin, d'écouter les autres pistes de ce disque, puisque je vous ai dit, je vous ai pas fait tout entendre. Il y a aussi une version aussi de l'Adagio de Barber, par exemple, que je voulais vous faire écouter, mais le temps nous presse. Et de Gauthier Capuçon, on va passer à Pauline Valo. Isabelle Valo, excusez-moi. Isabelle Valo, je sais pas pourquoi je dis Pauline. Isabelle Valo, ça nous ramène à Prodige, dont il était le... Il faisait partie du jury. Ça, c'est pour la seconde partie d'émission. Merci de votre attention et à tout à l'heure.

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Rebonjour à vous et merci d'être avec nous. Merci à ceux qui viennent de nous rejoindre pour cette seconde partie de votre émission L'Histoire en Musique. Et ce soir, je vous ai proposé donc en première partie de retrouver le disque de Gauthier Capuçon qui s'intitule Sensation. Et on va aller dans un autre registre maintenant puisqu'on va retrouver une chanteuse que Gauthier Capuçon a bien connu puisque c'était la gagnante de Prodige. Alors, quelle saison, je ne me rappelle plus exactement. Il s'agit de Isabelle Vallot. Elle avait été la gagnante de l'émission Prodige en catégorie lyrique. En tout cas, très grande chanteuse. Et donc, on m'a fait parvenir, on m'a envoyé son disque et j'ai vraiment apprécié son disque et je voulais vous le faire découvrir ce soir. Alors, son disque à Isabelle Vallot s'intitule Le jeune amour. C'est magnifique pour une jeune fille, en tout cas, avec de très beaux airs, airs d'opéra, mais aussi variés, puisqu'il y a aussi de la musique de film sur ce disque. Et je vous propose déjà pour commencer un de mes chouchous, un air favori, un air que j'aime beaucoup, un air de Puccini bien sûr, avec donc Isabelle Vallot, Isabelle Vallot soprane, et elle est accompagnée par l'Orchestre National de Bordeaux-Aquitaine, sous direction de Romain Dumas, et c'est l'air O mio babbino caro de Puccini que je vous propose d'entendre. Il y en aura plusieurs de Puccini que je vous ferai entendre dans cette seconde partie d'émission, mais en tout cas là c'est O mio babbino caro, sublime air de Giacomo Puccini.

Oh mon papa chéri, oh mio babbino caro, de Giacomo Puccini, extrait de l'opéra Gianni Cicci, un opéra qui est pas très connu malheureusement de Puccini. En tout cas, cet air est resté, cet air est très connu. C'est un air magnifique, à ce moment, une musique magnifique, ça. Ouh, ça nous emporte, on va dire. Et je vous propose un autre extrait de Puccini. Vous voyez l'amour que j'ai eu pour Puccini. En tout cas, je passe déjà tous les Puccini de l'album avant le reste. Et cet extrait de La Rondine que je vous propose maintenant de retrouver de Puccini, toujours par Isabelle Valo, extrait de son disque Le Jeune Amour. Elle est accompagnée cette fois au piano par le pianiste Paul Yee.

La rondine, c'est très du premier acte de Puccini. Alors elle était accompagnée non seulement par Paul Lee au piano, mais aussi par l'Orchestre National Bordeaux-Aquitaine, j'ai oublié de le préciser, sous la direction de Romain Dumas. Pour cet extrait de l'acte 1, c'était l'air Chi il bel sogno, l'air de Madonna, pour ceux qui connaissent un petit peu l'opéra italien, dans La rondine de Giacomo Puccini, compositeur, parmi mes compositeurs préférés hein, d'opéra italien. Dans le style vériste, on va dire, puisque c'est le style vériste, le style de Puccini, en tout cas dans l'opéra, c'est le style vériste, l'époque. Voilà, donc, toujours extrait, on va écouter d'autres extraits de ce disque de Isabelle Valo, la gagnante de Prodige, une des gagnantes, une des nombreuses gagnantes de l'émission Prodige, hein, qui est diffusée, vous savez, pendant les temps de Noël sur France 2, une émission magnifique. Et donc, c'est un extrait de Léo Delibes, l'opéra français maintenant que je vous propose d'écouter, avec un air l'un des plus connus, des airs de cet opéra, le fameux duo des fleurs. Et c'est magnifique. Moi, j'aime beaucoup donner cet exercice en examen à l'école de musique en solfège, puisque... Eh bien, mine de rien, ça paraît facile, mais c'est pas si facile que ça. Les deux voix s'entremêlent et c'est vraiment, ça peut être très chaotique, mais c'est vraiment très très bien écrit. Elle est en duo avec Eleonore Pancrazi pour ce duo des fleurs, toujours accompagnée par l'Orchestre National de Bordeaux-Aquitaine sous la direction de Romain Dumas. Le duo des fleurs de Léo Delibes.

Le duo des fleurs de Léo Delibes, par Isabelle Valo et Eleonore Pancrazi, pour ce duo des fleurs, donc toujours accompagné par l'Orchestre national de Bordeaux-Aquitaine sur la direction de Romain Dumas. Et je vous fais donc découvrir le disque Le Jeune Amour de Isabelle Valo. C'est la gagnante de la saison 7 de Prodige. En tout cas, ça date un petit peu puisque c'est en 2020. Et donc, elle avait enregistré un florilège de musique, de vraiment très jolie musique que je vous propose d'entendre ce soir dans cette seconde partie d'émission, avec une de mes mélodies préférées de Francis Poulenc, qui n'en est en réalité pas une, puisque c'est une chanson. Alors là, on sent véritablement l'influence qu'a pu avoir les chansons d'Édith Piaf sur Poulenc, parce que vous savez que Francis Poulenc était un fervent admirateur de la chanteuse Édith Piaf. Il vouait un amour inconditionnel pour cette chanteuse. Il adorait le musical, là, tout ce qui était cabaret musical, Francis Poulenc. Et donc, il compose en octobre 1940 cette très jolie musique pour la comédienne et chanteuse Yvonne Printemps, qu'il interprète d'ailleurs, elle en est sur la création, lors de la pièce Léocadia, le 1er décembre 1940. Et cette chanson qui connaît un immense succès, puisque, eh bien, aujourd'hui, elle est connue, en tout cas, de ceux qui aiment la musique classique. Et je vous propose de l'entendre dans cette pièce, Les Chemins de l'amour de Francis Poulenc. Paul Yee accompagne au piano Isabelle Valo pour ces magnifiques chemins de l'amour de Francis Poulenc.

Jolie mélodie de Francis Poulenc, Les chemins de l'amour, interprétée donc par Isabelle Valot sur son disque Le jeune amour que je vous fais découvrir ce soir. Elle était accompagnée par Polly au piano. Et dans un tout autre registre, je vous propose de retrouver maintenant une autre histoire d'amour. Cette fois-ci, elle se déroule à New York, entre deux gangs rivaux. Alors, je ne sais plus exactement le nom des deux gangs. Je sais qu'il y a les Sharks d'un côté et les autres, je ne sais plus. Enfin bref, un gang noir américain et un gang blanc. C'est une transcription de Roméo et Juliette dans la banlieue new-yorkaise que nous avait offert Leonard Bernstein, bien sûr, le grand Leonard Bernstein, grand compositeur Leonard Bernstein, que j'aime beaucoup. Et donc, il y a un extrait de ce West Side Story sur le disque de Isabelle Valot et il s'intitule Somewhere. Très belle mélodie, quelque part avec ce rêve peut-être d'une entente entre les deux bandes rivales, quelque part avec ce fa dièse qui enlourdit l'harmonie à la fin de cette musique. Je conseille d'écouter la fin, en tout cas c'est très intéressant la façon dont compose Leonard Bernstein, et en tout cas c'est une mélodie magnifique, vous allez voir, Somewhere, donc par Isabelle Valot, accompagnée par l'Orchestre National de Bordeaux-Aquitaine, placé sous la direction de Romain Dumas. Somewhere, extrait de West Side Story de Leonard Bernstein.

là, on n'entend pas beaucoup, mais normalement, il y a fa dièse très, très, très, très grave qu'on entend vers la fin de cette sublime mélodie de Leonard Bernstein, Somewhere, quelque part. Et donc, Leonard Bernstein, on extrait toujours de ce West Side Story. Partition que j'avais adapté pour cœur et piano. Je vous lâche pas, j'avais quand même passé pas mal de temps à transcrire cette pièce, parce que Leonard Bernstein, c'est immense, bien sûr, immense pianiste, immense chef d'orchestre, immense compositeur. Je vous laisse imaginer les trois réunis. Non, voilà, Leonard Bernstein, donc, qui était proposé sur ce disque, Le jeune amour de Isabelle Valot, avec l'Orchestre national de Bordeaux-Aquitaine, c'est-à-dire le son de Romain Dumas. Et un autre extrait, si vous le voulez bien, de ce disque, totalement différent, revient en France, dans le Paris de la Belle Époque, avec Gabriel Fauré, avec Après un rêve, une mélodie que j'aime beaucoup, une mélodie donc sur un texte de Romain Bucine, et composée entre 1870 et 1877. C'est des mélodies de jeunesse, hein, de Fauré, mais c'est vraiment magnifique. Elles sont publiées en 1870.

Après un rêve, Gabriel Fauré, quand on pense que c'est une mélodie de jeunesse, j'aurais aimé en tout cas composer ça pendant ma jeunesse. Véritable génie. Gabriel Fauré, qui fut d'ailleurs pour la petite histoire directeur du Conservatoire de Paris, mais qui n'est pas passé par le Conservatoire de Paris. Il est passé par une école parallèle qui s'est développée vers la fin du 19e siècle. C'était l'école Niedermeyer. Une école un petit peu comme une institution comme le conservatoire, mais à côté du conservatoire. C'est assez intéressant d'écouter de l'histoire de la musique de cette époque. En tout cas, voilà pour la petite parenthèse. En tout cas, c'était interprété par Isabelle Vallot, son extrait du disque Le Jeune Amour. Polly l'accompagnait au piano. Et donc, je vous propose un autre extrait, un dernier extrait de ce disque. On retrouve Ennio Morricone. Alors, il y a plusieurs Ennio Morricone proposés sur ce disque. Et je vous ai choisi celui qu'on n'a pas encore entendu ce soir, puisqu'en première partie, je vous avais déjà passé du Ennio Morricone. Et voici Il était une fois dans l'Ouest, une des plus belles mélodies pour moi de Ennio Morricone, toujours interprété par Isabelle Vallot et l'Orchestre National de Bordeaux-Aquitaine, sous la direction de Romain Dumas, période donc western spaghetti, film, si je ne m'abuse, corrigez-moi si je me trompe, mais je peux me tromper, de Sergio Leone, je pense, il était une fois dans l'Ouest. En tout cas, la musique est signée de Morricone, c'est une véritable merveille. Il était une fois dans l'Ouest par Isabelle Vallot.

Et d'ailleurs, ne devrions pas nous dire Ennio Morricone, puisque c'est un Italien. Il était une fois dans l'Ouest. On sent l'influence grandissant. J'écoutais en écoutant cette musique. Je m'en étais déjà aperçu avant, mais j'avais oublié de vous le dire. L'influence de Jean-Sébastien Bach dans cette musique, et notamment dans la basse, la construction de la basse. Comparez, amusez-vous à comparer, par exemple, si vous avez un petit peu de temps, l'aria de la suite en ré, par exemple, BWV 1048 de Bach, qui est l'exemple le plus frappant. Et ben vous écoutez ça, puis vous écoutez cet air un petit peu après. Ben vous verrez des choses un petit peu similaires dans la construction. Réfléchissez bien à ce que je vous ai, à ce que je vous dis là. En tout cas, je vous passe de la musique, bien sûr, pour vous faire plaisir avant toute chose, hein. Je suis bien loin d'un cours d'histoire de la musique ou d'un cours d'analyse musicale, mais je vous le fais remarquer en tout cas l'influence qu'ont pu avoir les compositeurs sur les contemporains. Ennio Morricone, dans une de ses plus belles mélodies, Il était une fois dans l'Ouest, c'était interprété par Isabelle Valo, accompagnée par l'Orchestre national de Bordeaux-Aquitaine, sous la direction de Romain Dumas. Isabelle Valo, donc la gagnante de la saison 7 de Prodige, mission. Très belle émission, d'ailleurs, passée sur France 2, entre Noël et Nouvel An, c'est vraiment magnifique. Et donc le disque s'intitule Le Jeune Amour, et je pense que vous pouvez encore vous le procurer, voilà. Il y a du Morricone, il y a du Mozart, il y a du Puccini, il y a du Bernstein, il y a tout un tas d'autres. Il y a aussi une très belle version de Minuit Chrétien, que je vous passerai plutôt vers les émissions que je ferai pour Noël. Et voilà donc pour notre chère Isabelle Valo. Je passe maintenant à un autre CD, un autre disque, le dernier de cette soirée. Alors lui, il est complètement différent. C'est un disque de Xavier Demestre. J'aime beaucoup la harpe. En tout cas, j'ai été très content de Sony Classical m'envoie ce disque. C'est un disque paru chez Sony Classical donc en 2022, hein, je vous le disais. Xavier Demestre, il propose des concertos, et j'ai vraiment eu un coup de cœur pour ce disque aussi, des concertos de compositeurs que je ne connaissais absolument pas. Et voilà, je vous le dis personnellement, les deux concertos-là, je ne les connaissais pas, je ne connaissais même pas ces deux compositeurs, Reinhold Glière et Alexandre Vassilievitch Mossolov. Voilà, je ne connaissais pas, je vous avoue, voilà, comme quoi un musicologue peut se laisser méprendre et se laisser. J'en découvre encore, pour vous dire, en tout cas, aujourd'hui encore. Alors, il est. Ces deux concertos sont glissés entre des pièces, par exemple, de Glazounov aussi. Glazounov, bien sûr, je connais, Alexandre Glazounov, et des pièces de Tchaïkovski. Mais en tout cas, ces deux concertos-là, je ne les connaissais pas. J'étais très agréablement surpris. Mais avant tout, eh bien, je vais vous proposer quelques mots sur Reinhold Glière. Alors, qui était-il? C'était un compositeur né le 30 décembre 1874 à Kiev. Il est décédé le 23 juin 1956 à Moscou. Il est une figure du mouvement post-romantique ukrainien. Donc, on est vraiment à peu près dans la même période, puisque Rachmaninov décède en 1943, Glière en 1956, donc vous voyez, c'est encore un petit peu dans cette mouvance de compositeurs qui ne se sont pas ouverts à la modernité. Il tient sans doute ses dons pour la musique de son père, qui fut un immense musicien. Il apprend d'abord le violon, qui devient son instrument de prédilection. Il étudie la musique dans une école à Kiev, avant d'intégrer le conservatoire de Moscou en 1894. Il comptera parmi ses professeurs les compositeurs Anton Arensky ou encore Sergei Taniev. En 1900, ses études furent couronnées d'une médaille d'or en composition. Et c'est sur recommandation de Taniev qu'il deviendra le professeur du compositeur Sergei Prokofiev. D'ailleurs, un très beau coffret vient de sortir de Sergei Prokofiev. Je vous le ferai peut-être entendre quelques extraits si on m'envoie ce coffret. En tout cas, je me le procurerai très certainement. Et bien sûr, je vous le ferai découvrir dans cette émission. Ou encore Miaskovski, un autre compositeur proche de Prokofiev lui aussi. En 1905, lors d'un séjour à Berlin, il étudie la composition auprès de Oscar Fried. En 1903, il revient à Kiev pour y enseigner. Il deviendra directeur de l'établissement jusqu'en 1919. Il deviendra professeur au conservatoire de Moscou à partir de 1920. Et il sera aussi président du comité d'organisation des compositeurs soviétiques de 1938 jusqu'en 1948. Alors là, c'est moins glorieux, hein.
Vous savez, dans cette époque-là, on avait un système de répression. On était en plein dans le communisme. Mais en tout cas, sa musique, rien de communiste. Hein. En tout cas, de la très belle musique, comme son concerto pour harpe qui est proposé sur ce disque. Et de ce concerto pour harpe, alors j'avais prévu deux mouvements, mais on est un petit peu pressé par le temps. Et je vous propose eh bien, le second mouvement de ce concerto pour harpe et orchestre. C'est un thème et variation. Donc interprété par le harpiste donc Xavier Demestre et le WDR Symphony Orchestra est placé sous la direction de Nathalie Stuzman. C'est une nouveauté au disque, donc thème et variation, le deuxième mouvement du concerto pour harpe et orchestre du compositeur Glière, Reinhold Glière plus précisément.

Très jolie musique, j'aime beaucoup la harpe. Le thème et variation du concerto de Reinhold Guillier par donc Xavier de Maistre, un disque paru chez Sony Classical en 2022. Et je vous proposerai d'entendre un autre extrait de ce disque, un autre concerto, toujours par Xavier de Maistre, en troisième partie d'émission, puisque c'est déjà la fin de la seconde partie. Je vous retrouve dans un petit peu moins de 10 minutes. Pour la suite de votre émission, j'espère quant à moi de vous passer une très belle soirée en ma compagnie et je vous retrouve donc tout à l'heure avec grand plaisir pour faire partager la suite de ce dernier disque, de ces dernières nouveautés au disque de cette soirée. Merci de votre attention et à tout de suite.

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Soyez les bienvenus pour cette troisième partie de votre émission L'Histoire en Musique. Et ce soir, je vous propose de la nouveauté au disque. On a vu Gauthier Capuçon, son nouveau disque Sensation. Ensuite, je vous ai proposé d'entendre le disque de Isabelle Valo. Excusez-moi. Isabelle Valo, la gagnante de Prodige saison 7. Et puis là, je vous propose, pour terminer cette émission, de retrouver le second concerto proposé sur le disque de Xavier de Maistre, qui m'a été envoyé par Sony Classico il y a quelque temps et que je vous fais découvrir ce soir. C'est une nouveauté au disque, donc paru en 2022. Il propose deux concertos, l'un de Reinhold Gilliaire, l'autre de Alexander Vasilievich Mosolov. Et entre les deux se lisent des œuvres de Glazounov, un prélude de Ella Romanesca et de la musique de Tchaïkovski également. Et c'est Mosolov que je vous propose d'entendre maintenant. Alors Mosolov, il est né le 11 août 1900 à Kiev. Il est décédé le 11 juillet 1973 à Moscou. Il sera toute sa vie influencé par des idées révolutionnaires. Et par conséquent, il travaillera au secrétariat du parti bolchevique. Il n'hésitera pas à s'engager dans le premier régiment de cavalerie de Moscou. Il sera décoré, puis il prendra des leçons de piano auprès du compositeur Sergei Prokofiev. Il intégrera le conservatoire de Moscou de 1918 à 1920. Il recevra les conseils du compositeur précédent, écouté précédemment en deuxième partie d'émission, Reinhold Gilliaire. Entre 1924 et 1928, il écrira des ouvrages d'avant-garde. Il fut le pionnier d'un socialisme convaincu. Il fut un compositeur particulièrement doué. Il articule parfaitement la transition entre le compositeur Alexandre Scriabine et le compositeur Sergei Prokofiev. En 1927, il se rend célèbre en composant une œuvre purement socialiste, Les Fonderies d'acier. C'est un ballet. D'ailleurs, à cette époque-là, Shostakovich composera un autre ballet qui s'intitulera L'Écrou. Voilà, je laisse imaginer le tempérament de soviétique de cette époque. Son concerto pour harpe et orchestre, bien je vous en propose le premier mouvement, Sostenuto, donc par Xavier de Maistre à la harpe, nouveau au disque, hein, donc, paru chez Sony Classical, et il est accompagné par le WDR Symphony Orchestra, placé sous la direction de Nathalie Stiosman. Donc le premier mouvement, Sostenuto du concerto pour harpe et orchestre de Mosolov.

Sostenuto, le premier mouvement du concerto pour harpe et orchestre du compositeur russe Alexander Vassilievitch Mossolov. Et c'était Xavier de Maistre qui était à la harpe, accompagné par le WDR Symphony Orchestra, placé sous la direction de Nathalie Schussmann. Et c'est un disque que vous pouvez retrouver, qui m'a été envoyé par Sony Classical. Il est paru en 2022. Disque très intéressant. Je vous remercie de votre attention. C'est la fin de cette troisième partie d'émission. Tout à l'heure, je vous retrouve pour la quatrième partie, l'histoire en musique contemporaine, avec une œuvre de Olivier Messiaen. Toujours, on termine notre cycle Messiaen avec Les couleurs de la cité céleste ce soir. Je vous remercie de votre attention et je vous dis à tout à l'heure. Et pour ceux qui ne suivent pas l'histoire en musique contemporaine, je vous retrouve la semaine prochaine pour un nouveau numéro d'Histoire en musique qui sera sur le thème de la nuit et des nocturnes en musique. Je vous remercie de votre attention et je vous dis à tout à l'heure pour ceux qui suivent l'histoire en musique contemporaine.

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Soyez les bienvenus pour cette quatrième partie de l'histoire musique et l'histoire musique contemporaine. Vous le savez, depuis déjà quelques mois maintenant, sinon quelques années déjà, ce soir, eh bien, un autre épisode, Olivier Messiaen, puisque vous savez que je rends hommage à Olivier Messiaen depuis la sortie du coffret que je vous ai déjà fait entendre précédemment. De la musique pour orgue, l'intégrale de la musique pour orgue de Olivier Messiaen, enregistrée sur l'orgue de la cathédrale de Toul. Et ce soir, c'est une partition un petit peu copieuse que je vous propose. Elle dure un petit peu plus d'un quart d'heure. Et donc, c'est La couleur de la cité céleste que je vous propose d'entendre ce soir de Olivier Messiaen dans cette histoire en musique contemporaine. L'œuvre constitue un retour de Messiaen vers le religieux. Donc il s'agit d'une commande de Heinrich Strobel pour le festival allemand de Dohan-Schingen. Cette commande spécifiée dans l'instrumentation trois trombones et trois xylophones. Messiaen relata, je cite, j'avais accepté, mais j'étais malheureux car je ne voyais pas comment utiliser ces instruments. Après une mûre réflexion, j'ai pensé que les trombones avaient une sonorité d'apocalypse, puis j'ai été frappé par la sonorité du xylophone qui me permettait d'utiliser des chants d'oiseaux à condition d'y inclure un piano. Elle en retrouve dans cette partition les deux principales influences de Messiaen, hein, qui est l'aspect religieux et bien sûr l'aspect ornithologique, puisque c'était un grand ornithologue en plus d'être un grand compositeur. Cette partition fut jouée lors du festival le 17 octobre 1964 avec Yvonne Loriot au piano et Pierre Boulez à la direction. Le 16 décembre de cette même année fut créée cette œuvre à Paris. Et donc c'est dans cette version, la version Yvonne Loriot au piano et l'ensemble intercontemporain, placé sous la direction de Pierre Boulez, que je vous propose d'entendre cette pièce de Olivier Messiaen, La couleur de la cité céleste.

Les couleurs de la cité céleste de Olivier Messiaen dans l'histoire musique contemporaine ce soir. C'était par Yvonne Loriot au piano et l'ensemble Inter Contemporain était placé sous la direction de Pierre Boulez. Et il y aura encore 4 rendez-vous sur Olivier Messiaen. Et il y aura bien sûr la Tourangalia Symphonie que je vous proposerai d'entendre, des œuvres pour piano de Messiaen, des canyons aux étoiles et les oiseaux exotiques d'Olivier Messiaen qui constitueront 4 prochaines émissions de l'histoire en musique contemporaine. Je vous remercie de votre attention. Je vous souhaite une très belle nuit à l'écoute de Radio des Ballons. Je remercie Raphaël pour la programmation. Et je vous laisse en compagnie du compère Bernard Nieda, que je salue au passage, pour Passion Opéra qui arrive à minuit. Très belle nuit à l'écoute de Radio des Ballons et à la semaine prochaine.

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